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2: Voici vos nouvelles, Arsenal Média. Le ministre de la Culture, Mathieu Lacombe, donne 2 semaines à la communauté pour présenter un projet crédible afin de préserver le château Beauce à Sainte-Marie. Sans proposition jugée viable d'ici le 9 juin, le gouvernement retirera le statut patrimonial du bâtiment, ce qui ouvrira la porte à sa démolition. Le ministre affirme que la protection du patrimoine est une responsabilité partagée et souligne que personne ne s'est manifesté jusqu'à maintenant pour assurer l'avenir de l'édifice construit au début du 20e siècle. 3 jeunes adultes ont été arrêtés dans la nuit de lundi à mardi dans le secteur de Lauzon, à Lévis, après une intrusion sur des terrains résidentiels. L'intervention du service de police de la ville de Lévis a été déclenchée à la suite d'un appel d'un citoyen ayant remarqué des comportements suspects peu avant minuit. Les suspects pourraient notamment faire face à des accusations d'intrusion de nuit, de possession de monnaie contrefaite et de bris de conditions. L'enquête se poursuit. La valeur moyenne des terres agricoles au Québec a augmenté de 1,7 % entre 2024 et 2025, selon un bulletin de la Financière agricole du Québec. Le prix moyen à l'hectare s'établit désormais à près de 22 000 $, tandis que les terres en culture dépassent en moyenne 33 000 $ l'hectare. Les données montrent toutefois des écarts importants entre les secteurs. La majorité des transactions provient de 5 régions, dont la Chaudière-Appalaches et le centre du Québec. Finalement, côté météo en Beauce, c'est des averses avec un risque d'orage violent et le minimum est de 14 degrés. Demain, ce sera ensoleillé, suivi d'une alternance de soleil et de nuages avec 30 % de probabilité d'averses en après-midi et le maximum sera de 19 degrés.

0: qui c'est.
1: On est le mardi 26 mai 2026. Merci d'être bien branché à votre radio en Beauce. On passe la soirée ensemble. Je m'appelle Mathieu Guimond. Au menu ce soir, entre autres, on a des propositions d'activités à vous faire dans la région. Un bel événement qui s'en vient pour une autre année avec des grosses têtes d'affiche un peu plus tard au mois de juin. Et des économies augmentées. Grâce à moi, à part de ça, c'est comme si je payais un peu une partie de la facture de vos achats sur une certaine boutique en ligne que vous connaissez bien. J'ai ça pour vous au menu ce soir. Je veux saluer toute la gang de chez Asphalt, Nicolas Lachance à Sainte-Marie, qui sont bien branchés, fidèles au poste à votre radio en Beauce. D'ailleurs, vous autres, de quel endroit vous nous écoutez en ce mardi soir? Faites-nous signe que vous soyez sur la route à la maison ou encore au travail. On veut savoir qu'est-ce qui se passe de bon pour vous en Beauce en ce mardi.
2: Je suis peut-être

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Et l'événement se termine le 27 juin avec des prestations du groupe Cuts Like a Knife qui vient présenter un hommage à Bryan Adams et également de cette grande voix de la musique québécoise, Paul Piché, qui sera une des têtes d'affiche. Donc, lui, il sera là pour terminer l'événement en votre compagnie. Il y a des activités familiales, les bars également qui seront de retour, les camions de cuisine de rue qui seront proposés. 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Je viens.

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4: Voici vos nouvelles, Arsenal Média. Le ministre de la Culture, Mathieu Lacombe, donne 2 semaines à la communauté pour présenter un projet crédible afin de préserver le château Beauce à Sainte-Marie. Sans proposition jugée viable d'ici le 9 juin, le gouvernement retirera le statut patrimonial du bâtiment, ce qui ouvrira la porte à sa démolition. Le ministre affirme que la protection du patrimoine est une responsabilité partagée et souligne que personne ne s'est manifesté jusqu'à maintenant pour assurer l'avenir de l'édifice construit au début du 20e siècle. 3 jeunes adultes ont été arrêtés dans la nuit de lundi à mardi dans le secteur de Lauzon, à Lévis, après une intrusion sur des terrains résidentiels. L'intervention du service de police de la ville de Lévis a été déclenchée à la suite d'un appel d'un citoyen ayant remarqué des comportements suspects peu avant minuit. Les suspects pourraient notamment faire face à des accusations d'intrusion de nuit, de possession de monnaie contrefaite et de bris de conditions. L'enquête se poursuit. La valeur moyenne des terres agricoles au Québec a augmenté de 1,7 % entre 2024 et 2025, selon un bulletin de la Financière agricole du Québec. Le prix moyen à l'hectare s'établit désormais à près de 22 000 $, tandis que les terres en culture dépassent en moyenne 33 000 $ l'hectare. Les données montrent toutefois des écarts importants entre les secteurs. La majorité des transactions provient de 5 régions, dont la Chaudière-Appalaches et le centre du Québec. Finalement, côté météo en Beauce, c'est des averses avec un risque d'orage violent et le minimum est de 14 degrés. Demain, ce sera ensoleillé, suivi d'une alternance de soleil et de nuages avec 30 % de probabilité d'averses en après-midi et le maximum sera de 19 degrés.

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2: Voici vos nouvelles, Arsenal Média. Les ministres de la Culture, Mathieu Lacombe, donnent 2 semaines à la communauté pour présenter un projet crédible afin de préserver le château Beauce à Sainte-Marie. Sans proposition jugée viable d'ici le 9 juin, le gouvernement retirera le statut patrimonial du bâtiment, ce qui ouvrira la porte à sa démolition. Le ministre affirme que la protection du patrimoine est une responsabilité partagée et souligne que personne ne s'est manifesté jusqu'à maintenant pour assurer l'avenir de l'édifice construit au début du 20e siècle. 3 jeunes adultes ont été arrêtés dans la nuit de lundi à mardi dans le secteur de Lauzon, à Lévis, après une intrusion sur des terrains résidentiels. L'intervention du service de police de la ville de Lévis a été déclenchée à la suite d'un appel d'un citoyen ayant remarqué des comportements suspects peu avant minuit. Les suspects pourraient notamment faire face à des accusations d'intrusion de nuit, de possession de monnaie contrefaite et de bris de conditions. L'enquête se poursuit. La valeur moyenne des terres agricoles au Québec a augmenté de 1,7 % entre 2024 et 2025, selon un bulletin de la Financière agricole du Québec. Le prix moyen à l'hectare s'établit désormais à près de 22 000 $, tandis que les terres en culture dépassent en moyenne 33 000 $ l'hectare. Les données montrent toutefois des écarts importants entre les secteurs. La majorité des transactions provient de 5 régions, dont la Chaudière-Appalaches et le centre du Québec. Finalement, côté météo en Beauce, c'est des averses avec un risque d'orage violent et le minimum est de 14 degrés. Demain, ce sera ensoleillé, suivi d'une alternance de soleil et de nuages avec 30 % de probabilité d'averses en après-midi et le maximum sera de 19 degrés.

On est le mardi 26 mai 2026. Merci d'être bien branché à votre radio en Beauce. On passe la soirée ensemble. Je m'appelle Mathieu Guimond. Au menu ce soir, entre autres, on a des propositions d'activités à vous faire dans la région. Un bel événement qui s'en vient pour une autre année avec des grosses têtes d'affiche un peu plus tard au mois de juin. Et des économies augmentées. 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D'ailleurs, vous autres, de quel endroit vous nous écoutez en ce mardi soir? Faites-nous signe que vous soyez sur la route à la maison ou encore au travail. On veut savoir qu'est-ce qui se passe de bon.

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1: Ce sera la victoire des Canadiens. La nuit pour les Canadiens. Le 23e de l'histoire. Et ils battent un record du sport professionnel. Ils battent le record des Yankees de New York.

Ça, c'est un signe que la belle saison s'en vient très, très bientôt quand on commence à vous présenter la programmation de différents événements qui sont de retour dans la région. Entre autres, le Festival Sainte-Claire en fête qui sera de retour du 25 au 27 juin prochain. On a présenté la programmation récemment et les têtes d'affiche Paul Piché et Rick Duff, pour ne nommer que ceux-là. Ça va se passer à l'intérieur du complexe sportif et culturel de Sainte-Claire. On débute l'événement avec le groupe It's on Parade qui va vous proposer les meilleurs succès des 60 dernières années et le lendemain, soirée country prévue avec les prestations de Jeff Taylor et de Rick Duff, lui qu'on a pu voir notamment dans l'émission Quel talent. Et l'événement se termine le 27 juin avec des prestations du groupe Cuts Like a Knife qui vient présenter un hommage à Bryan Adams et également de cette grande voix de la musique québécoise, Paul Piché, qui sera une des têtes d'affiche. Donc, lui, il sera là pour terminer l'événement en votre compagnie. Il y a des activités familiales, les bars également qui seront de retour, les camions de cuisine de rue qui seront proposés. Alors, ratez pas ça, c'est à mettre dans votre agenda. Le grand retour de Sainte-Claire en fête, c'est du 25 au 27 juin. Une autre belle activité qui s'en vient dans la région.

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2: Voici vos nouvelles, Arsenal Média. Les ministres de la Culture, Mathieu Lacombe, donnent 2 semaines à la communauté pour présenter un projet crédible afin de préserver le château Beauce à Sainte-Marie. Sans proposition jugée viable d'ici le 9 juin, le gouvernement retirera le statut patrimonial du bâtiment, ce qui ouvrira la porte à sa démolition. Le ministre affirme que la protection du patrimoine est une responsabilité partagée et souligne que personne ne s'est manifesté jusqu'à maintenant pour assurer l'avenir de l'édifice construit au début du 20e siècle. 3 jeunes adultes ont été arrêtés dans la nuit de lundi à mardi dans le secteur de Lauzon, à Lévis, après une intrusion sur des terrains résidentiels. L'intervention du service de police de la ville de Lévis a été déclenchée à la suite d'un appel d'un citoyen ayant remarqué des comportements suspects peu avant minuit. Les suspects pourraient notamment faire face à des accusations d'intrusion de nuit, de possession de monnaie contrefaite et de bris de conditions. L'enquête se poursuit. La valeur moyenne des terres agricoles au Québec a augmenté de 1,7 % entre 2024 et 2025, selon un bulletin de la Financière agricole du Québec. Le prix moyen à l'hectare s'établit désormais à près de 22 000 $, tandis que les terres en culture dépassent en moyenne 33 000 $ l'hectare. Les données montrent toutefois des écarts importants entre les secteurs. La majorité des transactions provient de 5 régions, dont la Chaudière-Appalaches et le centre du Québec. Finalement, côté météo en Beauce, c'est des averses avec un risque d'orage violent et le minimum est de 14 degrés. Demain, ce sera ensoleillé, suivi d'une alternance de soleil et de nuages avec 30 % de probabilité d'averses en après-midi et le maximum sera de 19 degrés.

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0: Bon début de journée, bon mercredi matin. Comment allez-vous? C'est Jeff qui est là jusqu'à 9h pour vous accompagner, évidemment, avec la meilleure musique, mais aussi tout ce que vous devez savoir dans la région. Ben, c'est déjà réglé pour les Golden Knights de Vegas. On a éliminé en 4 rencontres l'Avalanche du Colorado. Comment est-ce possible? Mais chose certaine, les Golden Knights qui, en fin de saison, étaient menacés de ne pas faire les séries, puis les voilà qui seront de la finale de la Coupe Stanley. Ben, coudonc. OK, à part de ça, le Canadien de Montréal est en action ce soir. Match numéro 4, les Hurricanes qui sont au Centre Bell. La Caroline qui mène la série 2-1. On verra pour la suite, c'est ce soir que tout ça va se passer. Aujourd'hui, ce sera alternance soleil-nuage avec des risques d'averses en fin de journée aujourd'hui. Maximum autour de 19 degrés. On a 17 déjà centre-ville Sainte-Marie. Dans les nouvelles, il y a un coroner qui dénonce les risques liés à la publicité de drogue en ligne. Après le décès d'un homme de 32 ans de Sainte-Marguerite survenu en décembre dernier, selon le rapport, la victime aurait acheté de la cocaïne sur Internet après avoir été ciblée par des publicités sur les réseaux sociaux. Une concentration létale de cocaïne a été retrouvée dans son organisme. Le coroner estime que son décès aurait pu être évité et recommande à la Direction nationale de la santé publique d'élargir ses travaux sur l'exposition à la publicité illégale de substances psychoactives en ligne. 3 jeunes hommes d'âge adulte ont été arrêtés dans la nuit de lundi à mardi dans le secteur de Lauzon à Lévis après une incursion sur des terrains résidentiels. L'intervention du service de police de la ville de Lévis a été rendue possible à la suite de l'appel d'un citoyen qui a remarqué des comportements suspects peu avant minuit. Les suspects pourraient notamment faire face à des accusations d'intrusion de nuit et de possession de monnaie contrefaite, mais aussi de bris de condition. L'enquête se poursuit toujours dans ce dossier. François Bouchard, 33 ans, accusé d'avoir tué et démembré un jeune homme avant de tenter de le faire disparaître dans une déchiqueteuse industrielle, a plaidé coupable de meurtre au deuxième degré hier matin au Palais de justice de Québec. D'abord accusé de meurtre prémédité en plaidant coupable, Bouchard évite la tenue d'un procès devant juré. Le meurtre de Santiago Gaona, 26 ans, avait été commis en septembre 2023. 2 complices de Bouchard font aussi face à la justice. Pour toute cette sordide affaire, François Bouchard devra purger une peine de pénitencier à vie pour son crime. Il reviendra devant la cour le 17 septembre prochain pour savoir s'il sera admissible à une condition libération conditionnelle, oui, après 10 ou encore 25 ans. Le ministre de la Culture, Mathieu Lacombe, donne 2 semaines à la communauté pour présenter un projet crédible et ainsi préserver le château Beauce à Sainte-Marie. Sans proposition jugée valable, d'ici le 9 juin, le gouvernement retirera le statut patrimonial du bâtiment, ce qui ouvrira la porte à sa démolition. Le ministre affirme que la protection du patrimoine est une responsabilité partagée et souligne que personne ne s'est manifesté jusqu'à maintenant pour assurer l'avenir de l'édifice construit au début du 20e siècle. On peut écouter justement le ministre Lacombe qui était du côté de Sainte-Marie hier en journée.
1: On est devant actuellement une communauté qui nous dit « Nous, on n'en veut pas du château Beauce. Personne ne lève la main. Maintenant, c'est pas une critique, mais c'est une constatation. Est-ce que le gouvernement, c'est sa responsabilité de faire l'acquisition de tous ses biens patrimoniaux puis de les rénover aux frais des contribuables? La réponse, c'est non, on peut pas faire ça. On peut pas faire ça à l'échelle du Québec, ça n'aurait pas de sens. Donc, l'ultimatum arrive à ce moment-ci parce qu'on est à la croisée des chemins.
0: D'ailleurs, ce qui était quand même particulier, parce que mon collègue Benjamin a assisté au point de presse du ministre, et aucun représentant de la ville de Sainte-Marie n'était présent à ce point de presse. Rappelons que la société Alzheimer Chaudière-Appalaches, qui est propriétaire de l'immeuble, avait lancé un cri du cœur à l'automne 2024, étant donné n'était pas en mesure de financer les rénovations et les réparations nécessaires aux bâtiments victimes des inondations historiques de 2019, ainsi que de plusieurs actes de vandalisme. D'ailleurs, Benjamin sera avec nous vers 8h15 ce matin pour revenir sur toute cette situation. Le conseil municipal de la ville de Lévis a adopté hier une réglementation visant à uniformiser les règles entourant les voies réservées pour éviter toute confusion aux automobilistes. À certains endroits, il faut par exemple 2 occupants dans une voiture pour pouvoir emprunter la voie réservée, alors qu'il en faut 3 sur d'autres portions. Comme le rapportait le quotidien Le Soleil, il sera également question d'élargir l'usage d'une voie réservée de 1h30 par jour et d'y interdire les voitures électriques. Pour le maire Stephen Blenny, ces changements s'inscrivent dans une meilleure fluidité du transport en commun. Les policiers seront d'ailleurs invités à accorder plus d'attention aux nouvelles mesures municipales. Politique provinciale, la députée caquiste de Bellechasse, Stéphanie Lachance, accuse Éric Duhaime de manquer de respect envers les électeurs en annonçant sa candidature dans la circonscription. Elle soutient que le chef du Parti conservateur du Québec, qui habite Laval, connaît peu les réalités locales. Dans une entrevue avec le quotidien Le Journal de Québec, elle affirme même que M. Duhaime prend des électeurs de la circonscription pour des cons. M. Duhaime doit d'ailleurs lancer sa campagne ce soir lors d'un événement partisan au club de golf de Bellechasse. L'ancien ministre fédéral Stephen Guilbeault s'apprêterait à démissionner de son poste de député fédéral. Selon des sources de la presse canadienne, M. Guilbeault devrait en informer le caucus libéral aujourd'hui. Ce dernier s'est montré de plus en plus déçu ces derniers mois par les reculs enregistrés en matière de politique climatique sur le premier ministre Mark Carney. Il a démissionné du cabinet l'année dernière après la divulgation de l'accord énergétique conclu entre Ottawa et l'Alberta. Depuis lors, M. Guilbeault a critiqué à plusieurs reprises l'approche de son propre gouvernement en matière d'environnement. Finalement, de retour chez nous, l'homme d'affaires Beauceron Martin Rancourt est décédé le 22 mai dernier à l'âge de 60 ans. Fondateur de l'entreprise Image de marque, il était reconnu pour son expertise en commercialisation et en stratégie de mise en marché. Au fil des années, il a aussi été actionnaire de Maximetal, propriétaire de location de Beauce et entrepreneur-entraîneur à l'école d'entrepreneurship de Beauce. Dans le monde du sport, les Golden Knights de Vegas participeront à la finale de la Coupe Stanley pour la 3e fois en 9 saisons. La formation du Nevada défait l'Avalanche du Colorado 2-1 hier soir pour balayer la finale de l'Association de l'Ouest en 4 rencontres. Le Canadien de Montréal lui tentera ce soir de niveler la finale de l'Est 2-2 alors qu'il accueillera les Hurricanes de la Caroline au Centre Bell. Avec une défaite, le tricolore ferait face à l'élimination dès ce vendredi à Raleigh. À la Coupe Memorial, les Saguenay de Chicoutimi se sont inclinés 3-2 face aux Rangers de Kitchener. Leur prochain rendez-vous, vendredi. Au championnat du monde de hockey, le Canada a conclu la phase préliminaire par une victoire de 3-2 contre la Tchéquie hier. Les Canadiens affronteront les États-Unis, qui sont les champions en titre de l'événement, en quart de finale demain. Tennis, le Québécois Félix Auger-Aliassime a trimé dur lors de son match de premier tour à Roland-Garros hier, l'emportant en 4 manches de 4-6, 6-4, 4-6, 6-1 et 7-6, donc c'est 5 manches contre l'Allemand Daniel Altmaier, en plus de 4 heures de jeu. Chez les dames, la Canadienne Victoria Mboko l'a facilement emporté 6-1, 6-2 contre la Tchèque Nicola Bartunkova. Baseball majeur, victoire de 8-1 pour les Blue Jays de Toronto sur les Marlins de Miami hier. Kevin Gausman sera le lanceur partant aujourd'hui pour les Jays pour le match décisif de cette série. Victoire aussi pour les Yankees et défaite hier pour les Red Sox de Boston. Alternance soleil-nuage, c'est très couvert ce matin. On a eu de bons orages au cours de la nuit dernière. C'est pas mal derrière nous. Je vous dirais qu'il y aura des averses en fin d'après-midi. Maximum de 19 degrés pour aujourd'hui. Des nuages pour ce soir, 40% les risques d'averses, minimum de 8 la nuit prochaine. Des nuages demain jeudi, des risques d'averses à 40%, maximum de 15. Des nuages vendredi, les risques d'averses augmentent à 60%, maximum de 14. Et alternance soleil et nuages pour samedi avec 17. Et c'est ce qu'on a présentement. 17 degrés, centre-ville Sainte-Marie, avec la musique de Vince Lemire dans vos 100 000 matins.

0: Ouais, c'est des procédures qui sont quand même assez rares, qui ont été mis de l'avant hier du côté de l'Assemblée nationale. En fait, c'est qu'il y a une députée qui a été reconnue coupable d'avoir mal fait son travail du côté de l'Assemblée nationale. C'est évidemment en lien avec la course à la chefferie de Pablo Rodriguez et la députée maintenant indépendante Sonia Lacoyanne Olivier. Qui se voit imposer une amende de 8 000 $ parce qu'elle aurait utilisé des fonds publics à des fins partisans et surtout entravée à une enquête en cours. C'est pour la première fois qu'une élue de l'Assemblée nationale est condamnée par ses pairs à payer une amende pour des manquements à l'éthique. Tout le monde a voté en faveur. Vous allez me dire, c'est peut-être pas beaucoup, 8 000 $, mais quand même... La députée Lacoyanne, donc, a rappelé que les élus sont des êtres humains, qu'elle n'avait rien à se reprocher, mais visiblement, et l'UPAC est aussi la personne qui est responsable, le commissaire à l'éthique, voilà le nom que je cherchais, la commissaire à l'éthique a levé le voile sur, évidemment, la transformation du bureau de la députée de circonscription en quartier général pour les activités. Mais en même temps... Je me suis demandé si au sein du Parti libéral, il y avait pas des gens qui étaient habilités à lui dire « Hey, tu peux pas faire ça ». Dans certaines de nos municipalités, j'ai connu dans le passé des directeurs généraux qui rappelaient à l'ordre des élus en disant « Non, non, ça, tu peux pas faire ça, là. C'est illégal de faire ça ». Tu sais, il y avait cette fonction-là, mais cette façon de travailler-là. Puis visiblement, ça a l'air perdu tout ça. Mais tiens donc, en attendant, on va s'offrir la manifestation avec les Cowboys fringants. Bon mercredi.
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0: La chanson s'appelle Rodeo, un nouvel artiste, Joseph Poirier. OK, on aura les nouvelles régionales dans un petit moment. Premier coup d'œil circulation pour aujourd'hui. Et puis, je vais parler de fraude qui touche la région, mais aussi de consigne-action. Pas toujours facile de ramener ses canettes par les temps qui courent, hein?
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0: Ouais, ben c'est déjà au ralenti sur Robert Clich, direction Québec, à partir de l'avenue de la Rotonde et à la hauteur du parc des Chutes de la Chaudière. Comme à l'habitude, c'est pare-choc à pare-choc. Si vous êtes sur l'autoroute 20, direction Est, c'est tout de suite après les bretelles de Saint-Nicolas que ça ralentit. Et si vous êtes sur l'autoroute 20 Ouest, en provenance de Lévis, c'est tout de suite après les bretelles de l'autoroute à la hauteur de la raffinerie de pétrole Valero. Et la congestion se maintient jusqu'en approche finale pour le tablier du pont La Porte. Une fois sur la structure, ça circule plus librement. Par contre, j'attire votre attention, si vous êtes en mesure d'éviter Henri IV, faites-le, parce qu'à partir du chemin Saint-Louis jusqu'à Duversant-Nord, c'est au ralenti compte tenu des travaux. On remplace un viaduc du chemin Sainte-Foy. Empruntez donc Duplessis, ça ira beaucoup plus rapidement. Il y a un peu de résistance, par contre, partout où il y a des travaux. C'est le cas notamment du boulevard Laurier. Sur la rive sud, dans les entrées et sorties d'autoroute, il y a déjà de la résistance. Charny, Saint-Jean-Chrysostome, Saint-David. Pour le reste, ça circule plutôt bien. Si vous êtes un peu découragé, si vous êtes sur l'autoroute 73 en direction Québec, il faut savoir que les travaux à la hauteur de Sainte-Marie, ça devrait se terminer ce soir là entre la route Cameron et la route du Vieux-Moulin à Saint-Isidore. Ça devrait être complété normalement ce soir si tout va bien. Vous êtes témoin d'événements sur la route, n'hésitez pas à partager l'info. 418-387-1015.
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5: Bonjour, ici Benjamin Aubert. Voici vos actualités. Le ministre de la Culture, Mathieu Lacombe, donne 2 semaines à la communauté pour présenter un projet crédible afin de préserver le Château Beauce à Sainte-Marie. Sans proposition jugée viable d'ici le 9 juin, le gouvernement retirera le statut patrimonial du bâtiment, ce qui ouvrira la porte à sa démolition. Le ministre affirme que la protection du patrimoine est une responsabilité partagée et souligne que personne ne s'est manifesté jusqu'à maintenant pour assurer l'avenir de l'édifice construit au début du 20e siècle.
6: On est devant actuellement une communauté qui nous dit « Nous, on n'en veut pas de Château Beauce. » Personne lève la main. Maintenant, c'est pas une critique, mais c'est une constatation. Est-ce que le gouvernement, c'est sa responsabilité de faire l'acquisition de tous ses biens patrimoniaux puis de les rénover aux frais des contribuables? La réponse, c'est non, on peut pas faire ça. On peut pas faire ça à l'échelle du Québec, ça n'aurait pas de sens. Donc, l'ultimatum arrive à ce moment-ci parce qu'on est à la croisée des chemins.
5: Un coroner dénonce les risques liés à la publicité de drogue en ligne après le décès d'un homme de 32 ans de Sainte-Marguerite survenu en décembre dernier. Selon le rapport, la victime aurait acheté de la cocaïne sur Internet après avoir été ciblée par des publicités sur les réseaux sociaux. Une concentration létale de cocaïne a été retrouvée dans son organisme. Le coroner estime que son décès aurait pu être évité et recommande à la Direction nationale de la santé publique d'élargir ses travaux sur l'exposition à la publicité illégale de substances psychoactives en ligne. La députée caquiste de Bellechasse, Stéphanie Lachance, accuse Éric Duhaime de manquer de respect envers les électeurs en annonçant sa candidature dans la circonscription. Elle soutient que le chef du Parti conservateur du Québec, qui habite Laval, connaît peu les réalités locales. Dans une entrevue avec le Journal de Québec, elle affirme même que M. Duhaime prend les électeurs de la circonscription, et je cite, « pour des cons ». M. Duhaime doit lancer sa campagne ce soir lors d'un événement partisan au club de golf Bellechasse. Et l'homme d'affaires Beauceron, Martin Rancourt, est décédé le 22 mai dernier à l'âge de 60 ans. Fondateur de l'entreprise Image de marque, il était reconnu pour son expertise en commercialisation et en stratégie de mise en marché. Au fil des années, il a aussi été actionnaire de Maxi Metal, propriétaire de Location de Beauce et entrepreneur-entraîneur à l'École d'entrepreneurship de Beauce. Voilà, c'est ce qui complète. Pour d'autres manchettes, consultez mabeauce.com.
7: Pour aujourd'hui, côté météo, alternance soleil-nuage, le dégagement commence à s'amorcer tout doucement. 40% le risque d'averse tard cet après-midi, même en début de soirée, avec un maximum de 19 pour aujourd'hui. Donc, nuages, risque de gouttelettes en soirée, minimum de 8 degrés la nuit prochaine. Demain, jeudi, généralement nuageux, 40% les risques d'averse avec un maximum de 15. Pour vendredi, des nuages et là, les précipitations pourraient être davantage présentes. On parle de 60% de probabilité d'averse vendredi, maximum de 14. Alternance soleil-nuage pour samedi avec 17. Les normales de saison, 21 degrés le jour, 8 la nuit. Et actuellement, ben, on a 15 degrés du côté de Saint-Georges et Beauceville. On en a 17 centre-ville, Sainte-Marie. Vous êtes-vous créé un compte consigne action pour aller déposer vos canettes, vos bouteilles, parce que certains supermarchés maintenant ne peuvent plus accepter nos retours de canettes et de bouteilles? C'est compliqué, puis dans plusieurs villes du Québec, on n'arrive pas à répondre à la demande. On en reparle dans quelques instants.

6h35 minutes. Pour plusieurs raisons, le gouvernement du Québec a décidé de centraliser le retour de nos contenants recyclables. Canettes, bouteilles, certains contenants maintenant qui sont acceptés, de sorte que, ben, progressivement, on retire cette façon de faire-là dans les supermarchés, par exemple, épiceries, dépanneurs, dans d'autres commerces de détail. Et on a créé des bâtiments qui, maintenant, nous permettent d'aller déposer. Donc, comment ça marche, consigne action? C'est que la consigne, c'est le système qui permet de payer un léger supplément à l'achat d'une boisson. Donc, règle générale, c'est 10 sous pour les contenants. Et vous êtes remboursé ou on est remboursé lorsque le contenant vide est rapporté. Évidemment, bon, tout ça était déjà implanté depuis fort longtemps. Là, je veux dire, ça fait longtemps que ça marche. Je me rappelle les gamins que j'étais à une certaine époque. Bon, pour s'acheter des friandises, on récupérait des canettes, des bouteilles vides en bordure de la route, puis on allait vendre ça au dépanneur, puis bingo, c'était réglé. Sauf que là, dans les centres de dépôt officiels consigne action, il y a trois options qui s'offrent aux clients. Un, le retour à l'unité dans les fameuses machines gobeuses, c'est-à-dire on insère les contenants un par un dans la machine et on obtient un coupon échangeable en argent comptant ou le montant est crédité directement dans son application mobile parce qu'on vous demande de vous créer un compte client. Il y a aussi le retour express. Le retour express, ça, c'est pas pire quand t'as ton compte dans ton application mobile. Tu vas laisser un sac transparent sur lequel tu vas imprimer une étiquette via l'application que tu vas déposer sur le sac, tu mets ça dans le convoyeur, puis on va te verser ton argent dans les prochains jours parce qu'il y a des employés de consigne action qui vont le faire. Mais le retour en vrac, c'est disponible dans certains grands centres. Il vous suffira de vider tous vos contenants directement dans la machine, puis on va calculer ça. Ça a l'air facile, ça a l'air beau comme ça. Moi, ma crainte, c'est que les gens y aillent de moins en moins. Et on sait que, parce que ça avait déjà été calculé, entre 10 et 20 millions de contenants n'étaient pas rapportés chaque année au Québec. Est-ce qu'on va augmenter cette façon de faire-là? Moi, le premier, consigne action qui est ouvert à Sainte-Marie depuis le mois d'avril, je ne suis pas allé une seule fois encore, là. Pas une fois. Vous allez me dire, « Ouais, mais toi, Jeff, tu donnes tes canettes aux jeunes pour financer les activités de l'école. » Oui, oui. Mais consigne action, je ne suis pas allé là une seule fois. Puis le gouvernement du Québec a exigé que l'entité consigne action ouvre 200 points de dépôt dans la première année. Il y en a 150 de fait. Il en reste encore 50. Puis là, il semblait-il que dans certaines municipalités, on n'arrive pas à s'entendre. Entre autres, Mercier, Montréal, il y a certaines grandes villes aussi qu'on n'arrive pas à s'entendre avec l'organisme pour lui trouver un local. Bref, ça semble de plus en plus compliqué. Souhaitons à tout le moins qu'on poursuive cet élan-là dans la mesure de dire, ben, on va ramener nos contenants consignés pour s'assurer que ça se retrouve pas dans l'environnement n'importe où. 638, tiens, direction l'Abitibi, hein, le parc La Vérendrye, avec la 117, Motel 117, Éric Lapointe.

0: 6 minutes dans vos 100 000 le matin. Bon début de journée. Mercredi, 27e jour du mois de mai. Consigne action. Beaucoup de réactions, autant sur le message texte qu'au téléphone. Continuez de m'appeler. Ça fait toujours plaisir de vous parler au 418-387-1015. Restez là, on revient avec Blue Jeans Blue. 100 000
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Oui, il y a pas mal de monde qui aime ça aller au camping des amateurs de plein air. Il y en a plus d'un dans la région Scotch and Poche avec Bleu Jeans Bleu qui est en tournée actuellement un peu partout au Québec. En fin de semaine, il y aura des activités, notamment c'est le retour de la grande fin de semaine vente de garage du côté de Saint-Georges, donc de vendredi jusqu'à dimanche. Évidemment, la municipalité, puis il y en a plusieurs villes au Québec qui font ça maintenant, qui vont réglementer les ventes de garage pour pas qu'on étire ça tout l'été avec des trucs qui traînent en bordure de route. Donc, 3 jours consécutifs, vendredi, samedi, dimanche, du côté de Saint-Georges pour cette grande vente de garage. OK, en musique, le duo Olivier Bergeron et Rick Pagan.

0: minutes dans vos 100 000 matins. Bon début de journée, bon mercredi. À l'émission ce matin, on va recevoir mon collègue Benjamin Aubert qui viendra nous parler du point de presse du ministre de la Culture et des Communications, Mathieu Lacombe, qui était de passage à Sainte-Marie hier pour nous parler du château Sainte-Marie. Coup d'œil circulation, puis les nouvelles nationales et internationales. Au retour, restez là.
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0: Ouais, pour rentrer sur Québec, c'est compliqué encore ce matin, là. C'est code rouge sur Robert Clèche, direction nord, à partir des échangeurs de la rue Beaulieu. C'est aussi au rouge sur l'autoroute 20, direction est, à partir de la halte routière à Briqueville. Et c'est au rouge sur la 20, direction ouest, en provenance de Lévis. Tout de suite à la hauteur du chemin des îles et la congestion se maintient jusqu'à la hauteur de du versant nord sur Henri IV. Si vous souhaitez vous diriger vers Québec centre-ville, je vous dirais qu'à cette heure-ci, boulevard Champlain représente assurément une meilleure option. Boulevard Laurier, c'est au ralenti. Chemin des Quatre Bourgeois, chemin Sainte-Foy, boulevard Charest. Donc, bref, tout ce qui est en direction est, c'est passablement compliqué ce matin. Pont de Québec, c'est au rouge. Ça refoule sur Guillaume Couture, légèrement sur Marie-Victorin vers Saint-Nicolas. Si vous êtes en direction de Lévis, autoroute 20 Est, dans les bretelles de l'autoroute, il y a de la réticence. Avenue des Églises à Charny, Taniata, Saint-Jean-Chrysostome, chemin des Îles, Saint-David. Puis pour ce qui est de Lévis-Centreville, il n'y a pas de souci, ça circule plutôt bien. Les travaux sur l'autoroute 73 entre Lévis et Saint-Isidore, ça doit se terminer la nuit prochaine. Demain, ça devrait rentrer dans l'ordre. Vous êtes témoin d'événements, quelque chose que j'ai pas vu, n'hésitez pas, partagez l'info. 418-387-1015.
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2: Bon mercredi, ici Louis-Philippe Arnoirel. L'ancien ministre Stephen Guilbeault s'apprêterait à démissionner de son poste de député fédéral. Il devrait en informer le caucus libéral aujourd'hui. Ce dernier s'est montré de plus en plus déçu ces derniers mois par les reculs en matière de politique climatique sous le premier ministre Mark Carney. Il a démissionné du cabinet l'année dernière après la divulgation de l'accord énergétique conclu entre Ottawa et l'Alberta. Monsieur Guilbeault a depuis critiqué à plusieurs reprises l'approche de son propre gouvernement en matière d'environnement. Le gouvernement canadien impose une quarantaine de 21 jours pour les voyageurs en provenance de pays touchés par l'épidémie d'Ebola. Ottawa suspend aussi pour 90 jours les demandes d'immigration de la République démocratique du Congo, du Soudan du Sud et de l'Ouganda. Ces mesures annoncées par l'Agence de la santé publique visent à limiter tout risque lié à l'épidémie en cours, bien que le danger pour les Canadiens soit jugé faible. La ministre de la Santé, Marjorie Mitchell, a souligné l'importance de ces précautions avant les voyages estivaux et la Coupe du Monde, rappelant qu'un seul cas pourrait provoquer une crise. Et pour terminer, toujours en santé, mais du côté de Québec, le ministère de la Santé fait face à une explosion des coûts pour ses projets informatiques, dont le développement de l'orchestrateur de rendez-vous maintenant estimé à plus de 100 millions de dollars. La ministre Sonia Bélanger a défendu cette hausse hier, expliquant que la décision de créer des solutions internes s'inscrit dans les recommandations de la commission Galant pour renforcer l'autonomie du gouvernement. Ces dépassements dénoncés par l'opposition s'ajoutent à d'autres projets coûteux comme le CIFA, dont la facture dépasse 330 millions, alimentant les critiques sur la gestion des finances publiques. Malgré tout, la ministre se dit fière des récentes avancées, notamment le déploiement du dossier santé numérique dans certaines régions. C'est ce qui complète vos actualités Arsenal Média. Passez une bonne journée sur nos ondes.
3: Au hockey, les Golden Knights de Vegas participeront à la finale de la Coupe Stanley pour la troisième fois en 9 ans d'existence. La formation du Nevada défait l'Avalanche du Colorado 2-1 hier soir pour balayer la finale de l'Association de l'Ouest en 4 matchs. Le Canadien de Montréal tentera ce soir de niveler la finale dans l'Est 2-2, alors qu'il accueillera les Hurricanes de la Caroline au Centre Bell. Et avec une défaite, le tricolore pourrait faire face à l'élimination des vendredis à Raleigh. À la Coupe Memorial, les Saguenayens de Chicoutimi se sont inclinés 3-2 face aux Rangers de Kitchener. Au championnat du monde de hockey, le Canada a conclu la phase préliminaire par une victoire de 3-2 contre la Tchéquie hier. Le Canada va affronter les États-Unis, qui sont les champions en titre de l'événement, en quart de finale demain. Tennis, le Québécois Félix Auger-Aliassime a trimé dur lors de son match de premier tour à Roland-Garros, en l'emportant hier en 5 manches de 4-6, 6-4, 4-6, 6-1 et 7-6 contre l'Allemand Daniel Altmaier en plus de 4 heures de jeu. Chez les dames, la Canadienne Victoria Mboko l'a emporté facilement 6-1, 6-2 contre la Tchèque Nikola Bartunkova. Baseball majeur, victoire de 8-1 hier pour les Blue Jays de Toronto sur les Marlins de Miami. Kevin Gausman sera le partant aujourd'hui pour les Jays pour le match décisif de cette série. Le match est présenté en après-midi. Victoire hier pour les Yankees, défaite pour les Red Sox de Boston. Alternance soleil-nuage aujourd'hui, 40 % les risques d'averse en fin d'après-midi avec un maximum à 19 degrés. Des nuages pour ce soir, la nuit prochaine, 40 % de risques d'averse, minimum de 8. Des nuages pour demain, 40 % là aussi de risques d'averse, maximum de 15. Des nuages avec des risques d'averse à 60 % vendredi, maximum de 14. Alternance soleil-nuage pour samedi avec 17, les normales de saison 21 le jour et 8 la nuit. Et actuellement, on a 15 degrés du côté de Saint-Georges et Beauceville. On en a 17, Centre-Ville, Sainte-Marie.
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Oui, le centre-ville de Sainte-Marie a été libéré de plusieurs résidences qui étaient à risque d'inondation. 457, 458 au total, ce qui fait que l'activité économique est peut-être moins présente dans le centre-ville de Sainte-Marie comme elle l'était dans le passé. Ce qui force les dirigeants de la Caisse Desjardins à peut-être revoir leur site de siège social. On aura la chance d'en parler d'ailleurs avec le nouveau directeur général vers 7h45 ce matin. Benjamin Aubert viendra nous parler du point de presse du ministre de la Culture hier à Sainte-Marie pour le château Beauce. Mais en musique, voici Miles Smith et Drive Safe dans vos 100 000 matins au 101.5, le meilleur de la musique. Bon mercredi.

0: Vos 100 000 matins, j'ai toujours pensé que la région de la Beauce possédait des attraits touristiques, particulièrement durant la période des sucres ou encore en plein été avec la piste cyclable et la magnifique vue qu'on a sur la vallée de la Chaudière. Mais semble-t-il que depuis le début du mois de mai, les fraudeurs, ouais, s'intéressent beaucoup à la Beauce. D'ailleurs, il y a la Sûreté du Québec qui a fait paraître un communiqué pour nous dire qu'actuellement, la grande région Beauceronne est la cible des fraudeurs qui utilisent différentes stratégies. On se fait passer pour des policiers, des enquêteurs ou encore des conseillers travaillant dans des institutions financières. Et un nom qui revient beaucoup, le sergent Veilleux, matricule 3640. Alors, méfiez-vous si jamais ça vous arrive. Le meilleur truc, moi, que je donne à mes proches, c'est jamais vous recevez un appel pour vous dire « vous êtes victime de fraude ». Premier réflexe, c'est hey, « excuse, j'ai des patates sur le feu, laisse-moi ton nom, ton numéro de téléphone et je te rappelle ». Si c'est un fraudeur, le ton va complètement changer. Il va être choqué que vous fassiez ça. Puis si c'est réellement un policier ou encore, d'abord, la caisse ou la banque vous appellera pas pour ça. Ils vont envoyer quelqu'un avant. Puis évidemment, chaque année, au Canada, c'est 630 millions de dollars. Qui sont dérobés. Ce matin, dans le Journal de Québec, on dit que certains ministères sont aussi la cible de fraudeurs. Le gouvernement du Québec aurait englouti 230 millions dans des fraudes depuis quelques années. Alors, la vigilance est de mise, la prudence. Si vous n'êtes pas sûr, demandez le nom, le numéro de téléphone, je te rappelle. Puis, parce que très souvent, ils vont utiliser des techniques qui vont faire en sorte que c'est dur de s'y méprendre puis de confirmer hors de tout doute que c'est pas de la fraude. D'ailleurs, et pas plus tard qu'hier, je vous racontais ce gars de la Montérégie qui a gagné 12,5 millions. Puis quand les gens de l'Auto-Québec l'ont appelé, ils pensaient qu'il était victime d'arnaque, de fraude. On est rendu là. Donc, vigilance, prudence. Si le sergent Veilleux vous appelle... Vous l'invitez à prendre un verre. Il n'y a pas de souci avec ça. Le matricule 3640, sergent Veilleux de la Sûreté du Québec, qui vous dit « Hey, je pense que vous êtes victime de fraude. » Un, donnez pas votre numéro d'identification personnelle. C'est le fameux code qu'on rentre. Donnez pas ça. Parce que c'est là que ça va se mettre à débouler. Prudence et vigilance. 7h17 avec Brendan Meigg.
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0: La région de Lanaudière, Saint-Félix-de-Valois, il s'appelle Arpin Lépine. Ce sera un artiste à surveiller, lui qui connaît beaucoup de succès par les temps qui courent. Coup d'œil circulation, au retour les nouvelles régionales avec Benjamin Aubert. Bon mercredi, bon début de journée. Merci d'avoir choisi les 100 000 matins au 101.5. 100
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0: Pour entrer sur Québec, c'est le code rouge à partir, je vous dirais, à mi-chemin entre la rue Beaulieu et l'avenue de la Rotonde. Et rapidement, là, c'est presque arrêté pour entrer sur Québec. C'est compliqué là pour se diriger vers la rive nord. D'ailleurs, sur l'autoroute 20, en provenance du secteur de Saint-Romuald, même pas Saint-Romuald, de Saint-Nicolas, c'est à partir de la route Lagueux à Saint-Étienne que c'est rouge. Et sur l'autoroute 20, direction ouest, quand vous allez quitter Lévis-Centreville à l'approche de la raffinerie de pétrole Valero, vous allez devoir appliquer les freins. La congestion imaginée se maintient jusqu'à la hauteur du chemin Sainte-Foy sur Henri IV. Meilleure option à cette heure-ci, autoroute Duplessis, pour vous rendre vers Québec, mais sur le boulevard Charest, là aussi, c'est passablement surchargé. Le boulevard Laurier, c'est rouge entre Henri IV et l'Université Laval. C'est aussi au rouge, directement sur l'autoroute 20, si vous êtes en direction de Lévis, entre Taniata, Saint-Jean-Chrysostome et le club de golf Lobrivière. Il y a des travaux dans ce secteur-là, ça provoque tout ce ralentissement. Dans les bretelles de l'autoroute 20 Est aussi, c'est au ralenti jusqu'à Lévis-Centreville. Pour Sainte-Marie et la région, évidemment, l'autoroute Robert-Clich a des travaux entre la route Cameron et la route du Vieux-Moulin à Saint-Isidore, mais les entraves doivent être relevées la nuit prochaine. Vous êtes témoin d'événements sur la route, quelque chose que j'ai pas vu, n'hésitez pas à partager l'info. 418-387-1015.
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9: Bonjour, ici Benjamin Aubert. Voici vos actualités. Le ministre de la Culture, Mathieu Lacombe, donne 2 semaines à la communauté pour présenter un projet crédible afin de préserver le château Beauce à Sainte-Marie. Sans proposition jugée viable d'ici le 9 juin, le gouvernement retirera le statut patrimonial du bâtiment, ce qui ouvrira la porte à sa démolition. Le ministre affirme que la protection du patrimoine est une responsabilité partagée et souligne que personne ne s'est manifesté jusqu'à maintenant pour assurer l'avenir de l'édifice construit au début du 20e siècle.
10: On est devant actuellement une communauté qui nous dit « Nous, on n'en veut pas de château Beauce. Personne ne lève la main. » Maintenant, c'est pas une critique, mais c'est une constatation. Est-ce que le gouvernement, c'est sa responsabilité de faire l'acquisition de tous ses biens patrimoniaux puis de les rénover aux frais des contribuables? La réponse, c'est non, on peut pas faire ça. On peut pas faire ça à l'échelle du Québec, ça n'aurait pas de sens. Donc, l'ultimatum arrive à ce moment-ci parce qu'on est à la croisée des chemins.
9: Un coroner dénonce les risques liés à la publicité de drogue en ligne après le décès d'un homme de 32 ans de Sainte-Marguerite survenu en décembre dernier. Selon le rapport, la victime aurait acheté de la cocaïne sur Internet après avoir été ciblée par des publicités sur les réseaux sociaux. Une concentration létale de cocaïne a été retrouvée dans son organisme. Le coroner estime que son décès aurait pu être évité et recommande à la Direction nationale de la santé publique d'élargir ses travaux sur l'exposition à la publicité illégale de substances psychoactives en ligne. La députée caquiste de Bellechasse, Stéphanie Lachance, accuse Éric Duhaime de manquer de respect envers les électeurs en annonçant sa candidature dans la circonscription. Elle soutient que le chef du Parti conservateur du Québec, qui habite Laval, connaît peu les réalités locales. Dans une entrevue avec le Journal de Québec, elle affirme même que M. Duhaime prend les électeurs de la circonscription, et je cite, « pour des cons ». M. Duhaime doit lancer sa campagne ce soir lors d'un événement partisan au club de golf Bellechasse. Et l'homme d'affaires Beauson, Martin Rancourt, est décédé le 22 mai dernier à l'âge de 60 ans. Fondateur de l'entreprise Image de marque, il était reconnu pour son expertise en commercialisation et en stratégie de mise en marché. Au fil des années, il a aussi été actionnaire de Maxi Metal, propriétaire de Location de Beauce et entrepreneur-entraîneur à l'École d'entrepreneurship de Beauce. Voilà, c'est ce qui complète. Pour d'autres manchettes, consultez mabeauce.com.
0: Météo pour aujourd'hui, mercredi, soleil, nuages. Il pourrait y avoir quelques gouttelettes en fin de journée, puis en début de soirée. On parle d'un maximum de 19 pour aujourd'hui. Ce soir, la nuit prochaine, minimum de 8. Demain, jeudi, des nuages, des risques d'averse à 40%, maximum de 15. Et là, les risques d'averse grimpent à 60% vendredi, avec un maximum de 14. Alternance soleil et nuages pour samedi avec 17. Les normales de saison, 21 le jour et 8 la nuit. Et actuellement, c'est assez stable, je vous dirais. 15 degrés du côté de Saint-Georges et Beauceville. On en a 17 à Sainte-Marie. Dans les prochaines minutes, on vous fera découvrir le nouveau directeur général de la Caisse des Jardins de la Nouvelle-Beauce, mais aussi on va parler du déménagement. Ben oui, le centre-ville est de moins en moins actif économiquement. On vous donnera tous les détails. Mais en musique, voici maintenant les spins.

0: Minutes dans vos 100 000 matins au 105. Je vous souhaite un bon mercredi. On est déjà le 27e jour du mois de mai. Puis aujourd'hui, je vous dirais que ce sera en deux temps côté météo. Un peu de soleil ce matin, en début d'après-midi, mais en fin d'après-midi, on va devoir faire l'arrosage du jardin, mais Dame Nature va s'en occuper. Pendant que j'étais parti en vacances, il y a des nouvelles qui sont à saveur économique qui sont tombées dans la région. D'abord, je vais tout de suite vous présenter le nouveau directeur général de la Caisse Desjardins de la Nouvelle-Beauce. C'est Monsieur Lynn Francoeur. Bonjour, Monsieur Francoeur. Comment allez-vous?
1: Bon matin. Ça va très bien vous-même?
0: Ben oui, de bonne humeur.
1: Toujours.
0: Natif de quel endroit?
1: Chlorhydorme en Gaspésie.
0: Ah oui, Chlorhydorme en Gaspésie. C'est une belle petite municipalité, ça.
1: Oui, tout à fait.
0: Qu'est-ce qui vous a amené en Beauce?
1: Les gens.
0: Ouais.
1: Les gens qui, avec toute leur bonne humeur, le côté chaleureux, bien entendu. Mais ce qui m'attirait de la Nouvelle-Beauce et du défi, c'était vraiment les entrepreneurs. Le tissu entrepreneurial. J'ai grandi avec un père entrepreneur. J'ai déjà été entrepreneur. Puis il y a très peu d'organisations, il y a très peu de caisses chez Desjardins qui peuvent se dire d'être une caisse commerciale. Puis pour moi, pour pouvoir grandir dans du côté professionnel, j'aspirais à ça. Puis très heureux que le conseil d'administration ait pu me faire confiance pour relever ce nouveau défi-là.
0: Oui, parce que c'est le conseil d'administration qui vous a octroyé d'une certaine façon toute cette confiance-là?
1: Tout à fait.
0: Ah ouais, puis c'est gratifiant, j'imagine.
1: Très gratifiant de pouvoir avoir été choisi de cette façon-là. C'est un processus qui est très exhaustif, qui est très rigoureux. Puis je me répète là, mais très heureux d'avoir été retenu.
0: Ça fait longtemps que vous êtes dans le domaine financier?
1: Dans le domaine financier, oui, ça fait une vingtaine d'années que je suis dans le domaine financier, dont pour Desjardins, depuis 2012 que je suis pour Desjardins.
0: Puis en même temps, est-ce que vous avez déjà œuvré dans votre patelin natal de la belle Gaspésie ou si directement les études vous ont amené vers Québec, par exemple?
1: Les études m'ont amené au Bas-Saint-Laurent. J'ai étudié à l'Université du Québec à Rimouski.
0: Ah, okay.
1: Et au Cégep à Rimouski également, mais le côté professionnel m'a amené à graviter un peu autour de la province du Québec. J'ai été dans les Forces armées canadiennes également, qui m'a permis de voyager un peu, d'avoir une expérience un peu atypique, si on veut.
0: Rimouski, un ancien partisan de l'Océanique?
1: Tout à fait.
0: Mais dans votre CV, on dit que vous êtes un passionné de plein air, un joueur de football encore ou juste
1: non,
0: amateur?
1: Juste amateur de football.
0: Okay. Oui, oui. Hockey, vélo, tout ça.
1: Ben, exact.
0: Évidemment, l'Océanique, ça fait partie des racines des gens de Rimouski, d'une belle région du Bas-Saint-Laurent. Mais là, vous êtes accompagné de la présidente du conseil d'administration aujourd'hui. C'est Mme Estelle Lehoux. Bonjour, comment ça va?
2: Ça va bien. Bon matin, Monsieur Routier. Je suis contente d'être ici avec vous. Merci
0: un plaisir
2: de votre invitation.
0: Parce qu'on voulait apprendre à connaître votre nouveau directeur général, M. Lynn Francoeur. C'est le CA qui décide de lui confier les rênes de la Caisse de la Nouvelle-Beauce.
2: Oui, vraiment. Il y a un processus sélectif, tout ça, et exactement. Puis, M. Francoeur avait tout ce qu'il nous fallait, son côté entrepreneurial, nous attirait, puis on en a besoin parce que nous, on fourmille d'entrepreneurs.
0: Oui, puis dans la région, on sait qu'économiquement, nos entrepreneurs, c'est une richesse pour la communauté, pour notre communauté, puis élargie même, je dirais.
2: Il faut en prendre soin. Puis c'est ce qu'on veut, puis je pense que c'est le mandat de M. Francoeur et toute son équipe à la caisse.
0: Parce qu'en même temps, là, je veux juste rappeler aux auditeurs puis aux membres des caisses, il y a un conseil d'administration qui a été élu par les membres et c'est des gens qui ne travaillent pas nécessairement chez Desjardins, c'est des gens qui travaillent
2: absolument
0: à l'extérieur, qui ont le goût de s'impliquer dans la communauté, comme vous, par exemple.
2: Oui, par intérêt, puis tout ça, pour être près des gens aussi. Tu sais, nous, quand on est sur notre conseil d'administration, c'est d'être près des milieux. C'est sûr qu'on a un travail de gestion.
0: Je vous taquine, là, mais ça gagne combien, un membre du CA?
2: Hey, mon Dieu, là, vous allez dans... Ça dépend. Tu sais, c'est similaire à un conseiller municipal.
0: C'est vrai, mais moi, je pensais que c'était bénévole.
2: Même pas. Oh! Non, mais on donne beaucoup de temps parce que ce qui est gratifiant, c'est d'aller dans les activités. Tu sais, les administrateurs ont à cœur. Moi, j'ai toujours eu des équipes formidables qui participaient dans les milieux puis qui allaient aux activités puis qui nous permettaient d'être proches des gens. Puis c'est là qu'on a le pouls aussi pour nous faire grandir puis qu'on s'améliore, tout à fait.
0: Quand je suis parti en vacances, parce que j'ai été en vacances pendant deux semaines avec des auditeurs de la région... Il y a une nouvelle qui est tombée.
2: Tout tout à fait. C'est
0: celle du déménagement ou de la relocalisation du siège social de la Caisse des Jardins. On était habitué face à l'Hôtel de Ville sur l'avenue Marguerite-Bourgeois à Sainte-Marie.
2: Tout à fait.
0: On quitte ces locaux-là?
2: Exactement. On se rapproche du milieu de la vitalité. Hein. Vous savez, les développements se font ici tout près. Je dis tout près parce que
0: on les voit pratiquement. Ben oui.
2: Vous allez voir le nouvel établissement là, sous peu à partir de... Les travaux vont débuter. Mais c'est important de dire que nous, on est locataires, que le bâtiment ne nous appartient pas.
0: Au centre-ville?
2: À groupe IMO. Okay. C'est important que je le dise. À IMO Gym parce que c'est vraiment un entrepreneur de Sainte-Marie aussi. Là,
0: qui est propriétaire du bâtiment.
2: De toute l'infrastructure et du terrain, exactement.
0: Est-ce que votre bail arrivait à échéance?
2: Nous, on est propriétaire du bâtiment de la Caisse présentement.
0: Okay.
2: Tu sais, le bâtiment est vieillissant et bien sûr, comme vous savez bien, on est en zone inondable. Ça apporte des enjeux, tu sais. Oui, on n'a pas des inondations importantes à tous les années.
0: Mais celle de 2019 avait frappé fort.
2: Elle était hyper importante, mais ce qu'il ne faut pas oublier, avec le changement climatique, on a la crue des eaux, des fois, qui est soudaine, qui fait que la nappe phréatique montre qu'on a des refoulements d'égouts. Et on est un établissement financier de 92 employés. Fait que ça amène des enjeux. Mais tu sais, le point... Là,
0: des enjeux au niveau de la répartition des employés dans leur corps de travail, mais aussi de santé?
2: Tout à fait, exactement. Puis c'est ça, fait que, tu sais, c'est une décision qui réfléchit, là. On n'a pas décidé un matin que,
0: on déménage.
2: On est bien encadré dans tout ce processus-là. Puis on est rendu là. Puis moi, je suis contente pour nos équipes de travail. Je suis contente pour nos membres. Quand ils vont dans des nouveaux locaux, on va aller chercher là, vraiment là, tout ce qu'il faut au niveau de l'ajustement, le numérique et tout ça.
0: Parce qu'en même temps, on se rapproche du cœur de l'économie.
2: Exactement,
0: de la région.
2: La vitalité,
0: parce que sur la route Saint-Martin, il va y avoir 1100 nouvelles portes dans un avenir rapproché. Là.
2: Oui.
0: 2026-2027, on sait qu'on a démoli 458 résidences au cœur du centre-ville.
2: Oui.
0: Donc, ces gens-là doivent se relocaliser ailleurs et c'est ce qu'on est en train de faire. Tout près de la polyvalente, il y a déjà des condos locatifs qui sont là. C'est presque déjà complet. De l'autre côté de Saint-Martin, 1100 nouvelles portes, ça va faire du monde tantôt, là.
2: C'est majeur, c'est majeur.
0: Vous allez être situé où par rapport à la polyvalente, par exemple?
2: Dans le fond, nous, on est juste en haut du Jean Coutu.
0: Vous allez voir,
2: comme je vous dis, si vous
0: entre le Jean Coutu
2: et
0: la clinique médicale?
2: Exactement, c'est le terrain vacant, fait qu'on a vraiment une belle proximité. On est tout au début sur la route Saint-Martin.
0: Bon, la première question que j'ai le goût de vous demander par rapport à la relocalisation, qu'est-ce qui va arriver avec le vieux bâtiment sur Marguerite-Bourgeois?
2: Il va être à vendre. Ça, c'est sûr et certain.
0: Okay.
2: C'est sûr qu'il va être mis en vente, tout à fait. Même on sait quand même les enjeux de mettre une bâtisse en vente quand c'est une zone inondable. Mais c'est ça, c'est vrai. On va attendre d'avoir des acquéreurs, tout à
0: fait. M. Francoeur, évidemment, c'est un projet stimulant, ça. À quel moment vous prévoyez être en mesure d'entrer dans vos nouveaux locaux?
1: Ben c'est une bonne question. En fait, si tout va bien avec le bailleur, avec les entrepreneurs en construction, ben on souhaite pouvoir arriver trimestre 1, trimestre 2, 2028, si tout va bien.
0: Je vous demanderai pas si vous avez passé au financement. D'après moi,
2: c'est... On est locataire, hein? C'est ça, faut pas oublier. Hein? On n'est pas propriétaire. C'est important de démêler ça.
0: Oui, parce que là, il y aura un propriétaire du bâtiment. Donc,
2: tout
0: c'est lui
2: fait.
0: Qui fait la construction, mais vous vous engagez à louer les espaces.
1: Exactement. Exact.
0: Est-ce que ça sera aussi grand que ce qu'on avait au centre-ville, par exemple?
1: On parle à peu près de 18 000 pieds carrés.
0: OK. Puis là, qu'est-ce qu'on
1: étages.
0: Avait, là?
1: Ça va être un... similaire un peu à ce qu'on a actuellement. Puis le bâtiment est réfléchi pour être viré vers le futur, pour mieux accompagner nos membres et clients dans leur autonomie financière. Parce que vous le savez, oui, il va y avoir des petits ajustements au niveau du bâtiment comparativement à ce qu'on a actuellement. Parce que justement, vous le savez, le numérique prend de plus en plus d'ampleur dans nos vies au quotidien.
0: Mais ça, c'est important de le préciser parce que le numérique, ça a forcé la façon de consommer toutes sortes de biens du quotidien, que ce soit au niveau financier. Mais quand on va au commerce de détail, c'est rendu qu'on passe sa carte, plus qu'on même plus besoin de rentrer son NIP ou à peu près pas. Y a des gens, moi, le matin, quand je fais la file pour mon café, payent directement avec leur téléphone. Fait que la façon de consommer des citoyens a fait en sorte que vous accompagnez. Oui, vous accompagnez.
2: Vous aussi, si on veut suivre dans tout ça puis donner les services, on se doit de s'adapter.
0: Qu'est-ce qu'on va retrouver donc dans les nouvelles installations? Essentiellement les mêmes services qu'on avait là?
1: Mêmes services, toutefois à valeur ajoutée, bien entendu, parce qu'on veut les accompagner encore davantage dans leur autonomie financière. Puis nous, c'est très important de ce côté-là. On l'a dit tout à l'heure, tu sais, le monde change, le monde évolue, la façon de consommer notre coopérative évolue. Ça fait que ce qu'on souhaite, c'est quand les gens vont venir, puissent avoir une prestation de service à valeur ajoutée pour mieux les accompagner encore dans leur autonomie financière.
0: Quand on parle de s'adapter aux réalités du marché actuel, est-ce que vous êtes aussi, comme la plupart des dirigeants d'affaires, confrontés à la pénurie de personnel?
1: Tout à fait. Bien entendu.
0: Ça fait que en ça, plus, c'est un secteur spécialisé.
1: Exactement. Mm-hmm. Ça fait que c'est un enjeu additionnel qu'on doit prendre en ligne de compte. Ça fait que on est loin de dire qu'on va couper des emplois. Au contraire, ce qu'on souhaite, c'est maintenir et d'en créer par rapport à tout ça. Parce que les technologies nous amènent à se spécialiser davantage pour mieux accompagner nos membres et clients. Donc, ce qu'on souhaite, c'est faire de pouvoir donner des formations sur XED, vraiment d'amener les gens dans leur autonomie financière. Puis quand on parle dans leur autonomie financière, vous le savez qu'actuellement, les gens consomment davantage sur le numérique, donc vont vouloir le faire dans le confort de leur foyer. Bien, pour qu'ils puissent être en mesure de bien le faire, bien, il faut que j'aille des gens qui se spécialisent puis qui puissent pour pouvoir les accompagner à ce niveau-là.
0: Nouveau directeur général de la Caisse Desjardins de la Nouvelle-Beauce, c'est M. Lynn Francoeur, un né natif de la Gaspésie. Vous savez qu'il y a deux sortes de beaucerons, hein? Les nés natifs puis ceux qui souhaitent le devenir. Puis on comprend ça, puis on est accueillant aussi. Qu'est-ce qu'on peut vous souhaiter? Donc, nouveau directeur général, nouvelle succursale 2028 essentiellement, c'est ce qu'on doit retenir. Mais qu'est-ce qu'on vous souhaite, Mme Lehoux?
2: Écoutez, que ça continue, je regarde positivement vers l'avenir. Ce qu'on fait, les actions prises, c'est pour nos membres, c'est pour du mieux. Fait que moi je suis positive puis dans tout ça, puis je souhaite le meilleur à cette caisse-là, exactement.
0: Monsieur Lynn Francoeur, bon succès pour la suite.
1: Merci.
0: On aura sûrement la chance de se reparler. Madame Estelle Lehoux, ça a été un bonheur de pouvoir vous côtoyer. Je sais que c'est votre dernier moment, dernière journée à titre de présidente.
2: C'est mal commode vous en parler.
0: Ben, parce que je trouve ça important parce que l'implication dans la communauté, c'est un beau défi, puis c'est important que des gens comme vous et tous les membres du CA, mais tous ceux qui font du bénévolat, qui s'impliquent dans la communauté, si on devait tout payer ces gens-là demain, ça coûterait une fortune.
2: Exact.
0: Et sans l'implication dans la communauté, des gens tels que vous, on n'avance pas.
2: J'ai grandi beaucoup dans ces dernières années, puis j'ai à cœur ce milieu-là, puis j'y crois. Puis,
0: mais vous avez bien représenté à hauteur.
2: Ça a été un gros bonheur à travers les défis.
0: Oui, puis ça a été toujours très agréable de vous côtoyer.
2: Merci.
0: Bon succès pour la suite.
2: C'est vraiment
0: merci
2: gentil.
0: Beaucoup. Estelle, merci. Estelle Lehoux, elle est la présidente du conseil d'administration de la Caisse Desjardins de la Nouvelle-Beauce et son nouveau directeur général qui a été nommé récemment, qui a été choisi, M. Lynn Francoeur. 7h54 dans vos 100 000 matins. Je vous souhaite un agréable début de journée, mais surtout un bon mercredi. Les messages, on revient avec la musique de David Jalbert parce qu'on veut supporter le Canadien de Montréal, match numéro 4 ce soir. La série est menée par les Hurricanes 2-1. Restez bien branchés chez nous, au 101.5, le meilleur de la musique.
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10: Ce sera la victoire des Canadiens. Woo-hoo! Pour les Canadiens. Le match. Troisième de l'histoire, et il part.

0: j'espère qu'on sera en mesure de se propulser en finale de la Coupe Stanley. Le match 4 est prévu ce soir au Centre Bell. Go Habs, go! Go Habs, go! Parce qu'on sait que les Golden Knights de Vegas attendent le tour suivant. Ils ont éliminé l'Avalanche du Colorado hier. Coup d'œil circulation de ce mercredi au cours des prochaines secondes. Restez bien branchés au meilleur de la musique.
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0: Tout ce qui est au sud du fleuve, c'est rouge à peu près partout. Le Robert Clich, direction Québec, c'est à partir de la rivière Chaudière que ça ralentit. La 20 direction est, c'est à la hauteur de la halte routière à Briqueville. Et la 20 ouest, c'est à partir de Thomas Chappé à Lévis. Pour entrer sur Québec, c'est au ralenti sur le tablier du pont La Porte. C'est code rouge sur le pont de Québec, ça refoule sur Guillaume Couture, mais aussi sur Marie-Victorin. Québec, c'est l'enfer pour vous diriger vers le centre-ville. Champlain, direction est, boulevard Laurier, chemin Sainte-Foy, Quatre Bourgeois, boulevard Charest, c'est rouge à peu près partout. Sur la rive sud, du côté du photoradar à Saint-Romuald, si vous êtes en direction de Lévis, c'est presque arrêté. Il y a des travaux dans le secteur de Taniata, ça provoque tout ce ralentissement-là. Sinon, une fois dépassé Saint-Jean-Chrysostome, ça reprend du rythme plus normal.
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2: Bon mercredi, ici Louis-Philippe Arnoux Harel. L'ancien ministre Stephen Guilbeault s'apprêterait à démissionner de son poste de député fédéral. Il devrait en informer le caucus libéral aujourd'hui. Ce dernier s'est montré de plus en plus déçu ces derniers mois par les reculs en matière de politique climatique sous le premier ministre Mark Carney. Il a démissionné du cabinet l'année dernière après la divulgation de l'accord énergétique conclu entre Ottawa et l'Alberta. Monsieur Guilbeault a depuis critiqué à plusieurs reprises l'approche de son propre gouvernement en matière d'environnement. Le gouvernement canadien impose une quarantaine de 21 jours pour les voyageurs en provenance de pays touchés par l'épidémie d'Ebola. Ottawa suspend aussi pour 90 jours les demandes d'immigration de la République démocratique du Congo, du Soudan du Sud et de l'Ouganda. Ces mesures annoncées par l'Agence de la santé publique visent à limiter tout risque lié à l'épidémie en cours, bien que le danger pour les Canadiens soit jugé faible. La ministre de la Santé, Marjorie Mitchell, a souligné l'importance de ces précautions avant les voyages estivaux et la Coupe du Monde, rappelant qu'un seul cas pourrait provoquer une crise. Et pour terminer, toujours en santé, mais du côté de Québec, le ministère de la Santé fait face à une explosion des coûts pour ses projets informatiques, dont le développement de l'orchestrateur de rendez-vous maintenant estimé à plus de 100 millions de dollars. La ministre Sonia Bélanger a défendu cette hausse hier, expliquant que la décision de créer des solutions internes s'inscrit dans les recommandations de la commission Galant pour renforcer l'autonomie du gouvernement. Ces dépassements dénoncés par l'opposition s'ajoutent à d'autres projets coûteux comme le CIFA, dont la facture dépasse 330 millions, alimentant les critiques sur la gestion des finances publiques. Malgré tout, la ministre se dit fière des récentes avancées, notamment le déploiement du dossier santé numérique dans certaines régions. C'est ce qui complète vos actualités Arsenal Média. Passez une bonne journée sur nos ondes.
3: Au hockey, les Golden Knights de Vegas vont participer à la finale de la Coupe Stanley pour la troisième fois en 9 ans d'existence. La formation du Nevada a battu l'Avalanche du Colorado 2-1 hier soir pour balayer la finale de l'Ouest en 4 matchs. Le Canadien de Montréal, lui, tentera ce soir de niveler la finale dans l'Est 2-2, alors qu'il accueille les Hurricanes de la Caroline au Centre Bell. Coupe Memorial, les Saguenayens de Chicoutimi ont perdu 3-2 hier face aux Rangers de Kitchener. Les Saguenayens seront de retour sur la patinoire vendredi. Au championnat du monde de hockey, le Canada a conclu la phase préliminaire par une victoire de 3-2 contre la Tchéquie hier. Le Canada va affronter les États-Unis, champions en titre de l'événement en quart de finale demain. Tennis, victoire pour Félix Auger-Aliassime au tournoi de Roland-Garros à son premier tour. Victoire aussi pour Victoria Mboko. Baseball majeur, victoire de 8-1 pour les Jays de Toronto sur les Marlins de Miami hier. Kevin Gausman sera le lanceur partant des Jays pour le match décisif de cette série cet après-midi. Victoire hier pour les Yankees et défaite pour les Red Sox de Boston. Alternance soleil et nuages pour aujourd'hui avec 19 degrés au maximum. Il pourrait y avoir quelques gouttelettes en fin d'après-midi et en début de soirée. Minimum de 8 la nuit prochaine. Demain, des nuages 40%, les risques d'averse maximum de 15. Des nuages pour vendredi, 60%, les risques d'averse de pluie maximum de 14. Et actuellement, partout où vous êtes, on est à 17 degrés dans vos 100 000 matins.
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Bon mercredi, 27e jour du mois de mai. Je vous souhaite un bon début de journée si vous êtes déjà au travail. Merci d'avoir choisi les 100 000 matins au 101.5 pour vous accompagner au boulot. Hier, le ministre de la Culture et des Communications du Québec, Mathieu Lacombe, était de passage dans la région pour parler du Château Beauce, vous savez, voisin de l'église de Sainte-Marie sur la rue Notre-Dame. Mon collègue journaliste pour O101.5 et mabeauce.com, Benjamin Aubert, y était. Il va nous raconter tout ça dans les prochaines minutes. Mais d'abord, une chanson qui était numéro 1 au mois d'août 1991. Voici Jesus Jones, Right Here, Right Now.

0: 8h19 avec cette chanson qui gagne en popularité. Ricardo avec Scooter Gaz dans vos 100 000 matins. Hier, le ministre de la Culture et des Communications du Québec, Mathieu Lacombe, était de passage chez nous dans la région pour procéder à une annonce concernant l'avenir du Château Beauce à Sainte-Marie. Mon collègue Benjamin Aubert, qui est journaliste pour la radio au 101.5, mais aussi pour notre plateforme de nouvelles, mabeauce.com, y était. Salut, comment vas-tu?
1: Ça va très bien toi-même.
0: Ben oui, ça va bien. Qu'est-ce que le ministre avait annoncé hier?
1: Le ministre voulait donner un ultimatum de 2 semaines à n'importe qui aurait un projet crédible pour l'avenir du Château Beauce, de le présenter au gouvernement, parce que si aucun projet n'est présenté au bout de cet ultimatum de 2 semaines-là, le ministre va autoriser la déclassification du Château Beauce, qui est un bâtiment patrimonial depuis 2020, et le fait de

0: déclasser le bâtiment ouvrirait ainsi la porte à sa démolition parce que personne ne veut en assurer l'entretien. Et pour le ministre, ben, la préservation du patrimoine, c'est une responsabilité qui est partagée. Et il est clair pour lui que s'il en arrive à signer cet avis de déclassement-là, ça va éventuellement vouloir dire la disparition du bâtiment. Selon lui, on est à une croisée des chemins là, dans ce dossier-là.
1: On est devant actuellement une communauté qui nous dit « Nous, on n'en veut pas de Château-Beauce. Personne lève la main. » Maintenant, c'est pas une critique, mais c'est une constatation. Est-ce que le gouvernement, c'est sa responsabilité de faire l'acquisition de tous ces biens patrimoniaux puis de les rénover aux frais des contribuables? La réponse, c'est non, on peut pas faire ça. On peut pas faire ça à l'échelle du Québec, ça n'aurait pas de sens. Donc, l'ultimatum arrive à ce moment-ci parce qu'on est à la croisée des chemins.
2: Mais même si le bâtiment est classé bien patrimonial, là, le ministre dit que la communauté veut pas du Château-Beauce.
0: Ouais.
2: Est-ce que tu peux expliquer pourquoi? Mais surtout, le bâtiment doit être la propriété de quelqu'un, là.
0: Ouais, ce bâtiment-là, il est la propriété de la société Alzheimer de Chaudière-Appalaches depuis 2015. L'organisme l'avait reçu en cadeau de la part des Oblates de Béthanie qui l'ont longtemps occupé comme monastère. L'idée de départ là, pour la société Alzheimer de Chaudière-Appalaches, c'était de le convertir en centre d'hébergement. Malheureusement, le projet est tombé à l'eau parce que les coûts étaient trop élevés. La société avait ensuite reçu une promesse d'achat, mais l'acheteur potentiel voulait obtenir un permis de démolition et ça avait fait énormément réagir à l'époque et ça a mené à la classification du bâtiment parce qu'il y a eu des démarches qui ont été entreprises, notamment par des organismes, mais aussi par des avocats. Et il y a un avis d'intention qui a été déposé par le ministère de la Culture en 2018. À partir de ce moment-là, tu dois traiter le bâtiment comme s'il était déjà classé et il a été classé officiellement en 2020. Entre-temps, il y a eu les inondations de 2019, le bâtiment a été endommagé. Il y a aussi des squatteurs là, qui se sont installés, ils ont commis des actes de vandalisme. Et depuis ce temps-là, ben, la société Alzheimer, elle considère le bâtiment comme un fardeau et elle ne veut pas investir dedans parce qu'elle considère que sa mission, c'est pas d'investir dans le patrimoine, c'est pas d'investir dans l'entretien de bâtiment patrimonial. C'est d'abord et avant tout d'investir pour les gens qui ont des troubles cognitif. Et comme le bâtiment est en zone inondable, il n'est pas assurable, ça rend difficile l'idée d'une vente. Puis la ville, elle n'est pas non plus intéressée à le reprendre.
2: Ben là, j'imagine que s'il y a personne qui a levé la main pour venir en aide à la société Alzheimer, là...
0: Exactement. Le député de Beauce-Nord, Luc Provençal, nous dit que depuis que lui, il est député en 2018, il y a seulement deux personnes qui se sont manifestées et ça n'a pas débouché. Et il était aux côtés du ministre Mathieu Lacombe hier, puis disons que ce qu'il a mentionné ne laisse pas entrevoir là, qu'il y aura un projet qui va sortir d'un chapeau comme un lapin, comme un magicien sort un lapin de son chapeau là, au cours des deux prochaines semaines. On peut écouter ce que M. Provençal avait à dire là-dessus.
3: S'il y avait des gens qui avaient vraiment de l'intérêt, on aurait procédé, mais il n'y en a pas d'intérêt. Je vous rappelle que la communauté d'affaires a toujours dit que c'était pas un dossier qui les intéressait. La ville n'a pas d'intérêt. Puis à ça, faut ajouter aussi toutes les contraintes présentement. Partons là, il faut penser à la cartographie des zones inondables. Ça va se décider bientôt. La ville a sa réglementation pour émettre des permis. Moi, je pense pas que la ville va émettre des permis ici là pour maintenir le château.
2: Mais le gouvernement, lui, veut un projet crédible, veut éviter de le déclasser, puis là, il donne un délai de 2 semaines. Il me semble que c'est court pour monter un dossier puis arriver avec un projet qui a de l'allure.
0: C'est la même réaction de mon côté hier quand le ministre Lacombe nous a mentionné ça, délai de 2 semaines. Je me suis dit, me semble effectivement c'est long, mais pour le gouvernement, ce dossier-là, ben il est dans l'actualité depuis plusieurs mois, plusieurs années. Le ministre soutient là, que sa sortie a vraiment pour objectif de démontrer qu'il veut donner une dernière chance au Château-Beauce. Il dit d'ailleurs que le fait de s'être déplacé en Beauce, ça témoigne de sa volonté. C'est une annonce qu'il aurait pu faire par communiqué à partir de son bureau, ça c'est ce qu'il dit. Et quand on le questionne là, pour savoir ce que ça va prendre pour qu'un projet soit ajouté, jugé crédible, ben il y a pas vraiment de critères là, qui sont nommés. On peut écouter là-dessus la réponse du ministre.
4: Vous voulez un projet crédible. Ça prend quoi pour être crédible?
1: Ben je pense que on va juger ça à la face même des projets qui pourraient nous être déposés ou parce que évidemment le délai est court. Même si je pourrais dire que le délai était long aussi parce que là on parle des 2 prochaines semaines, mais je pourrais vous dire que ça court depuis des mois sinon des années. Mais évidemment on jugera des projets ou sinon de l'intérêt de ce qui nous sera présenté. Donc s'il y a des gens très mobilisés qui venaient nous voir. évidemment, on laissera la chance aux coureurs.
2: Mais hier, quand je regardais sur ma bosse les photos, je réalisais qu'il n'y avait aucun représentant de la ville qui était présent. As-tu réussi à parler à quelqu'un là-dessus, toi, Benjamin?
0: Ouais, en début de soirée, j'ai réussi à rejoindre la mairesse Luce Lacroix. On a échangé des textos. Elle est actuellement à l'extérieur. Elle me confirme qu'elle a été invitée. Elle n'était pas disponible pour assister à la conférence de presse. Et lorsque je la questionne sur le dossier, elle me dit que la position de la ville n'a pas changé, que la ville n'est pas intéressée à reprendre le bâtiment, et que l'administration municipale a contacté le ministère à deux reprises pour lui mentionner qu'elle n'était pas intéressée à reprendre le bâtiment, mais aussi pour lui demander de procéder au déclassement. Parce que du côté de l'administration municipale, on craint entre autres qu'il se passe une situation d'urgence. Le bâtiment est prisé par des squatteurs. Les pompiers et les policiers ont eu à intervenir à plusieurs reprises sur place. Il y a des gens qui continuent d'y entrer même si c'est barricadé. Donc, on veut pas qu'il se passe un événement malheureux. Et sur la question des permis, ben, elle est un peu plus nuancée là, que le député Luc Provençal et que l'ancien maire Gaétan Vachon. Gaétan Vachon était catégorique. Pour lui, c'était clair. La ville n'émettra pas de permis pour la rénovation de ce bâtiment-là. Il est situé en zone inondable, il était catégorique, mais pour ce qui est de Luce Lacroix, il me dit, il y a des possibilités de permis, là. S'il y a un projet qui sort dans les deux prochaines semaines, dans le délai qui est imposé par le ministre, les détails vont devoir être soumis au département de l'urbanisme, et elle dit aussi que s'il y a des projets commerciaux qui sont proposés, ben, le ministère de l'Environnement va aussi devoir évaluer là, ce qu'il y en est, mais elle dit, il y a des possibilités là, qu'on délivre des permis.
2: Délivre des permis, mais qu'on sera pas propriétaire ou on n'occupera pas du côté de la ville, les locaux, les lieux. Du côté de la société Les En Marche, c'est-à-dire Appalaches, comment on a réagi à la décision du ministre?
0: La directrice générale de l'organisme, Sonia Nadeau, elle s'est dite contente de voir que le ministre s'est déplacé pour la rencontrer. Ça faisait longtemps là, qu'on voulait échanger avec le ministère, le ministre directement. Elle parle d'une lueur d'espoir. Espère qu'une solution gagnante soit trouvée, mais dit surtout qu'elle a hâte de retourner à sa mission principale. On peut l'écouter.
5: Ce qu'on veut, c'est qu'il y ait une solution gagnante, puis que nous, de retourner à notre mission principale, hein, comme je vous dis souvent, nous, on veut retourner à notre mission à 150%. On veut, dans le fond, trouver puis développer des services pour les gens qui ont des troubles neurocognitifs et les familles, etc. Nous, c'est ça notre objectif primaire.
0: Et pour Mme Nadeau, elle a insisté sur le fait que la situation du Château-Beauce, c'est une situation qui est particulière, qui nécessitait un traitement particulier, dû au fait que le bâtiment, ben, il se trouve en zone inondable, puis il y a le contexte post-2019, on a enlevé plusieurs résidences dans ce secteur-là, parce qu'on veut éviter de payer à répétition là, pour réparer les dégâts. Puis elle estime que les travaux qui sont nécessaires actuellement là, sur le bâtiment tel qu'il est aujourd'hui, ben, on parle de quelques millions de dollars parce qu'il y a de l'amiante dans les murs, puis qu'il faut refaire les réseaux électriques, entre autres.
2: OK, on va surveiller ce dossier-là. Donc, d'ici les deux prochaines semaines, s'il y a des projets intéressants, on va écouter, puis on va valider du côté du ministre, puis on verra par la suite avec la ville de Sainte-Marie. Merci, beau travail, mon ami. Bravo, bravo. Belle couverture. Maintenant, hier soir, j'ai ouï dire que tu aurais reçu un rapport du coroner concernant l'accident mortel qui était survenu dans la zone des travaux sur l'autoroute 73 à Scott. C'est exact?
0: Oui, exactement. On se souviendra, c'est cet accident-là qui est survenu au mois d'octobre, week-end de l'Action de grâce. Le week-end commence, il y a cet accident-là qui arrive un vendredi soir autour de 17h. Il y a une jeune femme de 24 ans, Camille Breton-Carrier, qui décède. Et le coroner, ce qu'il nous dit au cours dans son rapport, c'est qu'essentiellement, cet accident-là, il est dû à quelqu'un qui a voulu aller chercher un paquet de cigarettes ailleurs dans son véhicule et qui a dévié de sa voie, qui est entré en collision avec le véhicule de la victime et la jeune femme, elle est décédée. Donc, c'est un paquet de cigarettes qui est en cause, Jean-François, dans cet accident-là.
2: C'est juste révoltant d'entendre ça parce que c'était évitable, tu comprends? C'était pas compte tenu de la configuration, c'était pas compte tenu des travaux qui étaient en cours. Le gars, il peut pas s'empêcher de s'allumer une top. Il va chercher le paquet de cigarettes dans le fond du char et divise la voie. Puis il va tuer une jeune fille de l'autre côté de la rue. Ça a juste pas de bon sens, là.
0: Et le ministère des Transports avait procédé à une reconfiguration du secteur là, dans les semaines qui avaient suivi. Mais le coroner, il est clair. Il dit, c'est pas la vitesse, c'est pas la visibilité, c'est pas la signalisation routière, c'est pas l'infrastructure routière, c'est pas l'état de la chaussée, puis c'est pas les conditions météorologiques. C'est vraiment le fait que ce conducteur-là qui circulait en direction nord a dévié de sa voie parce qu'il est allé chercher un paquet de cigarettes dans son véhicule. Le conducteur fautif n'était pas attaché, alors que la victime, elle était attachée. Pas d'alcool, rien. C'est juste le paquet de cigarettes, la distraction causée par le mouvement pour aller chercher le paquet.
2: À la suite de cet événement-là, moi, il y a des gens qui m'ont appelé pour me dire que cette jeune femme-là revenait d'aller chercher sa voiture neuve. Elle venait de s'acheter cette voiture-là. Elle travaillait, je pense qu'elle avait deux boulots. Puis elle venait de s'acheter une voiture neuve et elle revenait à la maison avec son véhicule neuf quand l'accident est survenu. Puis le système du no-fault au Québec fait en sorte que le chauffeur de la voiture, lui, il n'y aura rien. Il n'y a pas de réprimande, pas de perte de permis de conduire. Bon, peut-être il pourrait recevoir un constat d'infraction pour une négligence, là, parce qu'il allait chercher son paquet de cigarettes. Mais pour
0: il y a
2: la
0: distraction, il y a beaucoup de poids qui peuvent venir avec ça.
2: Écoute, moi, j'ai une pensée pour la famille de cette jeune femme-là. Je trouve ça épouvantable. Surtout que c'était évitable. C'était évitable. De ce qu'on comprend du rapport du coroner, c'était évitable. S'il attend d'être rendu ou de se stationner, prendre la sortie d'autoroute, tu te gardes, tu vas chercher ton paquet de cigarettes, il n'y en a pas d'accident.
0: On est dans une zone de travaux, ça circule à contresens en plus. Ça arrive dans un autre contexte, ailleurs, dans une route, ou même dans la circulation normale qui à la limite, il y a moins de risques de faire un face-à-face. Je te dis pas que c'est l'idée idéale d'aller chercher le paquet de cigarettes. Là. Mais puis Camille Breton-Carrier n'est pas la seule victime dans cette affaire-là. C'est la seule qui est décédée. Mais dans cet accident-là, il y a 5 véhicules qui ont été impliqués et il y a 3 autres personnes qui ont été blessées.
2: Évidemment, ça met en perspective tout le concept de distraction au volant. Le téléphone, la cigarette, manger en conduisant. Le seul point que je pourrais avancer, et si c'était un membre de votre famille? J'aimerais ça poser la question au conducteur de l'auto. Et si ça avait été un membre de ta famille, à qui c'est arrivé, ça? T'aurais réagi comment, hein? J'espère qu'il a pris conscience qu'il devait arrêter de fumer. Hey, mon ami, merci beaucoup pour ces couvertures-là. On continue de te suivre via la plateforme de nouvelles mabose.com. Puis on t'écoute dans nos bulletins de nouvelles.
0: Ça fait plaisir. Bonne journée.
2: Merci. Benjamin Aubert, journaliste pour O115 et mabose.com, qui a suivi pour nous tout le dossier du Château Beauce.
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17: Bonjour, ici Benjamin Aubert. Voici vos actualités. Le ministre de la Culture, Mathieu Lacombe, donne 2 semaines à la communauté pour présenter un projet crédible afin de préserver le Château Beauce à Sainte-Marie. Sans proposition jugée viable d'ici le 9 juin, le gouvernement retirera le statut patrimonial du bâtiment, ce qui ouvrira la porte à sa démolition. Le ministre affirme que la protection du patrimoine est une responsabilité partagée et souligne que personne ne s'est manifesté jusqu'à maintenant pour assurer l'avenir de l'édifice construit au début du 20e siècle.
1: On est devant actuellement une communauté qui nous dit « Nous, on n'en veut pas de Château Beauce. Personne lève la main. » Maintenant, c'est pas une critique, mais c'est une constatation. Est-ce que le gouvernement, c'est sa responsabilité de faire l'acquisition de tous ces biens patrimoniaux puis de les rénover aux frais des contribuables? La réponse, c'est non, on peut pas faire ça. On peut pas faire ça à l'échelle du Québec, ça n'aurait pas de sens. Donc, l'ultimatum arrive à ce moment-ci parce qu'on est à la croisée des chemins.
17: Un coroner dénonce les risques liés à la publicité de drogue en ligne après le décès d'un homme de 32 ans de Sainte-Marguerite survenu en décembre dernier. Selon le rapport, la victime aurait acheté de la cocaïne sur Internet après avoir été ciblée par des publicités sur les réseaux sociaux. Une concentration létale de cocaïne a été retrouvée dans son organisme. Le coroner estime que son décès aurait pu être évité et recommande à la Direction nationale de la santé publique d'élargir ses travaux sur l'exposition à la publicité illégale de substances psychoactives en ligne. La députée caquiste de Bellechasse, Stéphanie Lachance, accuse Éric Duhaime de manquer de respect envers les électeurs en annonçant sa candidature dans la circonscription. Elle soutient que le chef du Parti conservateur du Québec, qui habite Laval, connaît peu les réalités locales. Dans une entrevue avec le Journal de Québec, elle affirme même que M. Duhaime prend les électeurs de la circonscription, et je cite, « pour des cons ». M. Duhaime doit lancer sa campagne ce soir lors d'un événement partisan au club de golf Bellechasse. Et l'homme d'affaires Beauceron, Martin Rancourt, est décédé le 22 mai dernier à l'âge de 60 ans. Fondateur de l'entreprise Image de marque, il était reconnu pour son expertise en commercialisation et en stratégie de mise en marché. Au fil des années, il a aussi été actionnaire de Maxi Metal, propriétaire de Location de Beauce et entrepreneur-entraîneur à l'École d'entrepreneurship de Beauce. Voilà, c'est ce qui complète. 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
2: C'est du temps incertain pour les prochaines heures, même prochains jours. On parle d'alternance soleil nuages pour aujourd'hui, 40% les risques à l'averse en fin d'après-midi puis en début de soirée, maximum à 19 degrés. Des nuages pour ce soir, la nuit prochaine avec des risques à l'averse, minimum de 8. Demain jeudi, des nuages, 40% de probabilité d'averse avec un maximum de 15. Des nuages pour vendredi, là les probabilités augmentent à 60%, maximum de 14. Alternance soleil-nuages pour samedi avec 17, les normales de saison 21 le jour, 8 la nuit. Et actuellement, on a 17 degrés du côté Saint-Georges et Beauceville. On a 18 degrés centre-ville, Sainte-Marie. L'ex-membre de Rock et Belles Oreilles, Richard Zetirois, est dans notre équipe chez Arsenal Media. Il est là chaque midi de semaine et le dimanche matin, 9h pour les grands bazous. On revient dans le monde de la musique avec des classiques, comme celui du début des années 2000 avec Bon Jovi.
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Dufour qui sera de passage aux festivités Western de Saint-Victor l'été prochain. J'ai bien hâte de l'entendre. Hey, là-dessus, je vous dis à demain, 6h. Stéphanie Gagné s'amène dans les prochaines minutes. Passez un bon mercredi. Puis surtout, encore une fois, merci d'avoir choisi le meilleur de la musique au 101.5. Baby.

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4: Mercredi 27 mai et ça roule, une autre belle journée qui débute à Haut pour le meilleur de la musique. Je suis Stéphanie Gagné et je vous accompagne partout au Québec jusqu'à midi avec un grand bonheur. Et ce matin, on va revenir sur les Golden Knights qui atteignent la finale de la Coupe Stanley. Est-ce qu'ils vont affronter le Canadien dans un futur plutôt rapproché? On verra. Et comment on fait pour se retrouver à chanter l'hymne national au Centre Bell, record hier qui a été atteint par un artiste canadien au American Music Awards et un nouveau Monopoly qui va voir le jour sur le marché bientôt. En musique, Alex Warren, Luke Combs à venir dans quelques minutes. Et pour ce hit d'Oasis, est basé sur une chanson de l'album Wonderwall Music, un album instrumental de George Harrison qu'il a composé pour le cinéma en 1968. Voici Oasis à Haut.

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1: C'est un petit gars de Stratford, en Ontario. On a toutes les raisons d'être fiers de Justin Bieber, qui détenait déjà un record important de 4 victoires pour les American Music Awards dans la catégorie artiste masculin de musique pop. Et là, nouveau record, il l'a encore gagné. Ça s'est passé hier et ça lui fait un total de 19 statuettes pour les American Music Awards. Il égalise celui de Kenny Rogers, mais celui qui est en tête, indétrônable, Michael Jackson, qui a remporté 24 prix dans sa carrière. On sait que Justin Bieber est un peu moins présent sur la scène publique. Lui qui a annulé même sa tournée en 2022 en raison de troubles de santé liés au syndrome de Ramsey-Hunt. En musique, dans quelques minutes à peine, Everlast, à haut.

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Voici Okoumé à eau.

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1: Forte chance que vous ayez une édition quelconque du jeu Monopoly à la maison. C'est un classique. Moi, j'ai celle que j'ai eue enfant, qui a les coins un peu ronds, faut dire. J'ai aussi la version Pixar, puis c'est vraiment charmant. Mais là, maintenant, la Formule 1 qui vient d'officialiser un partenariat avec Hasbro, qui est derrière les jeux Monopoly, pour donner naissance à une édition spéciale qui est pensée autour de l'univers de la Formule 1. L'édition Monopoly Formula One Edition qui troque la rue de la paix contre les 24 destinations qui composent le calendrier mondial de la Formule 1. Alors, vraiment, les couleurs toutes, vous comprenez qu'on y va en Ferrari et non pas avec un petit chien là, pour pouvoir faire le tour du jeu. On a vraiment hâte pour les fans de mettre la main là-dessus. Youngblood, Zombie, ça s'en vient pour la prochaine heure et on est en route vers vos infos à haut.
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9: Bonjour, ici Benjamin Aubert. Voici vos actualités. Le conducteur impliqué dans l'accident mortel survenu en octobre dernier sur l'autoroute 73 à Scott tentait de récupérer un paquet de cigarettes au moment de la collision, selon le rapport du coroner. L'homme a dévié de sa voie dans une zone de travaux où la circulation se faisait à contresens et a percuté de plein fouet le véhicule de Camille Breton-Carrier, une jeune femme de 24 ans de Sainte-Marie. Le coroner conclut que les conditions routières et la signalisation n'étaient pas en cause. Le décès de la victime a été constaté à distance et 3 autres personnes ont été blessées dans l'accident impliquant 5 véhicules. Le ministre de la Culture, Mathieu Lacombe, donne 2 semaines à la communauté pour préserver un projet crédible afin de préserver le Château Beauce à Sainte-Marie. Sans proposition jugée viable d'ici le 9 juin, le gouvernement retirera le statut patrimonial du bâtiment, ce qui ouvrira la porte à sa démolition. Le ministre affirme que la protection du patrimoine est une responsabilité partagée et souligne que personne ne s'est manifesté jusqu'à maintenant pour assurer l'avenir de l'édifice construit au début du 20e siècle. Voilà, c'est ce qui complète. 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

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Et le meilleur du hockey, c'est pas mal ce qu'on vit en ce moment avec les séries. Et hier, les Golden Knights de Vegas ont mis les choses au clair, vont participer à la finale de la Coupe Stanley. Quelques détails à vous donner dans les prochaines minutes, mais avant, Semisonic à eau.

0: ça donne quand même une allure à ce qui se pourrait se passer bientôt, la fameuse finale de la Coupe Stanley. Mais là, on sait que les Golden Knights de Las Vegas vont participer à cette finale pour la troisième fois en 9 ans d'existence. Quand même, bon pour un CV, pour une équipe. Mark Stone en première période et Cole Smith en troisième engagement ont touché la cible pour les Golden Knights qui avaient remporté la Coupe cette année en éliminant les Panthers de la Floride en 5 parties en 2023. Puis hier, ça a été contre l'Avalanche du Colorado. Victoire des Golden Knights 2-1 pour balayer la finale de l'Association de l'Ouest en à peine 4 rencontres. Alors, est-ce que les Golden Knights vont affronter les Hurricanes de la Floride ou le Canadien de Montréal? On va le savoir de plus en plus. Match ce soir à suivre de très, très près à Montréal, au Centre Bell. Dracula, Tame Impala, ça s'en vient avec le meilleur de la musique à haut.
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1: 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Voici Greenwoods à eau.

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1: Ça débute bientôt par la ville de Saint-Georges-de-Beauce le 3 juin. Les spectacles en plein air gratuits tous les mercredis à 19h à l'Arboretum avec une belle ambiance conviviale, des choix de musique variés avec tout l'été qui sera comblé du 3 juin au 19h. C'est au coin 18e et boulevard Dionne. Vous apportez votre chaise, votre bonne humeur, puis la programmation complète, elle est en ligne sur Centre culturel Marie Fitzbach pour les récitals de l'été géorgien pour la ville de Sainte-Marie-de-Beauce. 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
9: Bonjour, ici Benjamin Aubert. Voici vos actualités. Le conducteur impliqué dans l'accident mortel survenu en octobre dernier sur l'autoroute 73 à Scott tentait de récupérer un paquet de cigarettes au moment de la collision, selon le rapport du coroner. L'homme a dévié de sa voie dans une zone de travaux où la circulation se faisait à contresens et a percuté de plein fouet le véhicule de Camille Breton-Carrier, une jeune femme de 24 ans de Sainte-Marie. Le coroner conclut que les conditions routières et la signalisation n'étaient pas en cause. Le décès de la victime a été constaté à distance et 3 autres personnes ont été blessées dans l'accident impliquant 5 véhicules. Le ministre de la Culture, Mathieu Lacombe, donne 2 semaines à la communauté pour préserver un projet crédible afin de préserver le Château Beauce à Sainte-Marie. Sans proposition jugée viable d'ici le 9 juin, le gouvernement retirera le statut patrimonial du bâtiment, ce qui ouvrira la porte à sa démolition. Le ministre affirme que la protection du patrimoine est une responsabilité partagée et souligne que personne ne s'est manifesté jusqu'à maintenant pour assurer l'avenir de l'édifice construit au début du 20e siècle. Voilà, c'est ce qui complète. 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

je vous fais un petit aveu. J'ai déjà chanté l'hymne national pour les Ars de la Vallée à Amqui, il y a vraiment, vraiment longtemps. Et aussi pour l'équipe, l'Océanique de Rimouski, à Rimouski, de la Ligue de hockey junior maritime Québec. Et pour le Canadien, comment on peut faire ça? Qui a droit de faire ça? Comment ça marche? Détail dans quelques minutes, mais juste avant, No Doubt, It's My Life pour le meilleur de la musique. À haut.

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Et voici

veut chanter l'hymne national au Centre Bell, par exemple, avant un match officiel des Canadiens, autant dans la saison régulière que pour les séries. Ben, avant tout, pour chanter l'hymne national, faut posséder une formation professionnelle en chant, bagage artistique reconnu, passer par des concours et partenariats corporatifs du club de hockey canadien. Les places qui sont attribuées sur invitation directe par les dirigeants de l'équipe. Et on dit que les Canadiens ne disent jamais à l'avance qui va chanter l'hymne national. Il y a Éléonore Lagacé qui nous a bien impressionnés avec le quatuor vocal il y a quelques jours de ça. Elle qui est encore sur un gros high. C'est Brittany Kennell aussi qui chante régulièrement pour le Canadien. Il y en a d'autres qui le font. Alexandre Silvers, Gideon Zellenmeyer et Sherline Toka. On parle ici de grandes voix, des gens qui ont fait The Voice aux États-Unis, qui chantent pour des comédies musicales Les Misérables. Texte complet pour nous présenter ces chanteurs d'ailleurs que je vous partage en ligne sur le site de O. Vous écoutez le meilleur de la musique Rihanna, Eminem. Ça s'en vient dans quelques minutes à peine. Oh!

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Le match, ça se fait bien tranquille à la maison. En milieu de semaine, ça se peut que ce soit dans un resto ou un pub, si vous avez fait votre réservation, ou dans des salles de spectacle, des églises, des salles communautaires. On écoute le hockey partout au Québec. Voici Sarah Dufour à Haut.

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1: Toujours un grand bonheur de vous accompagner. Ça a été le cas encore une fois ce matin, en ce 27 mai. Stéphanie Gagné qui vous souhaite une excellente journée. Une bonne heure de lunch aussi, avec la trame sonore plus que parfaite, soit Les Grands Bazous, avec Richard Zetirois, Sylvain Caron aussi. Toujours un duo impressionnant. Nirvana qui est à venir à la programmation. Du vieux Zébulon avec Les Femmes Préfèrent les Gino, puis du Smashing Pumpkins, puis il y a ça aussi qui s'en vient, puis vos infos. Alors, restez là et on se dit à demain. Ciao!
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7: Bonjour, ici Benjamin Aubert. Voici vos actualités. Le conducteur impliqué dans l'accident mortel survenu en octobre dernier sur l'autoroute 73 à Scott tentait de récupérer un paquet de cigarettes au moment de la collision, selon le rapport du coroner. L'homme a dévié de sa voie dans une zone de travaux où la circulation se faisait à contresens et a percuté de plein fouet le véhicule de Camille Breton-Carrier, une jeune femme de 24 ans de Sainte-Marie. Le coroner conclut que les conditions routières et la signalisation n'étaient pas en cause. Le décès de la victime a été constaté à distance et trois autres personnes ont été blessées dans l'accident impliquant cinq véhicules. Le ministre de la Culture, Mathieu Lacombe, donne deux semaines à la communauté pour préserver un projet crédible afin de préserver le Château Beauce à Sainte-Marie. Sans proposition jugée viable d'ici le 9 juin, le gouvernement retirera le statut patrimonial du bâtiment, ce qui ouvrira la porte à sa démolition. Le ministre affirme que la protection du patrimoine est une responsabilité partagée et souligne que personne ne s'est manifesté jusqu'à maintenant pour assurer l'avenir de l'édifice construit au début du 20e siècle. Voilà, c'est ce qui complète. 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
2: Ben, salut tout le monde. Bienvenue dans ce show radio qui s'appelle Les Grands Bazous. C'est Richard Z, c'est au micro en compagnie de Sylvain Caron, la production de ce show.
3: Yes, sir, on va gagner à soir.
2: C'est bon, c'est ça que je voulais entendre.
3: Ben oui, je sais. On va essayer parce que si on gagne pas à soir, on est dans le trouble pour mourir.
2: Mais ça n'a pas de sens comment le Canadien n'est pas capable de s'installer en zone adverse. Ça n'a aucun bon sens.
3: Ben, c'est le système qui a fait le succès des Hurricanes à Caroline. Puis si on enlève la première période du premier match où ça n'avait pas fonctionné pour les Kings, depuis tout ce temps-là, écoutez, c'est pas compliqué, là, c'est des 12 et 13 lancés pour le Canadien, c'est assez dur de gagner.
2: Fait qu'on a des chances.
3: J'espère d'en avoir plus de lancés.
2: Fait qu'on revient demain puis on se dit bravo, Canadien.
3: Ouais, on va essayer, on va essayer de faire ça.
2: Voici Leonard Skinner avec Sweet Home Alabama, le meilleur de la musique. C'est ici, à O.

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1: Ben, le hit marquant appartient à la formation.
2: Vas-y, trois fois en ligne.
1: Smash Mint Pumpkin, Smash Mint Pumpkin, Smash Mint Pumpkin.
2: C'est bon, t'es massacré trois fois.
1: Pourquoi j'en parle? Ben, c'est qu'ils vont passer par Montréal le 9 octobre prochain dans le cadre de leur tournée The Rats in the Cage, les rats dans la cage. C'est pour célébrer le 30e anniversaire de l'album qui s'est vendu à plusieurs millions de copies. Melancholy and the Infinite Sadness. La moitié du show sera consacrée à cet album et l'autre moitié au grand succès du groupe qui s'appelle...
2: Smashing Pumpkins.
1: Bravo, Sylvain.
2: Merci. Moi, je veux pratiquer avant, moi.
1: C'est très bon. On va écouter tout de suite 1979, une belle chanson de cette formation qui s'appelle...
2: Smashing Pumpkins.
1: Le meilleur de la musique, c'est toujours ici, à O.
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0: Ben, si c'est toujours le meilleur de la musique sur le réseau Arsenal Média, le plus grand radio-diffuseur au Québec, on a un quart d'heure non-stop avec, devant nous, Coldplay, Ozzy Osbourne. Ça va commencer avec AC/DC Thunderstruck, un groupe qui a vendu plus de 200 millions d'albums dans l'histoire du rock, parmi ceux qui en ont vendu
1: ben,
0: le plus.
1: Non.
0: Bien sûr. Et le nom, ben, c'est intéressant, ça vient de courant alternatif,
1: continu.
0: AC/DC. Que la sœur d'un des membres du groupe a vu sur une machine à coudre.
1: Ah, ben, c'est pour te dire, hein?
0: Puis garde le nom à Star Mayer. Quand on pense AC/DC, on pense hard rock. Ben, c'est ça, ce groupe-là s'en vient dans un instant au meilleur de la musique.
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2: Oh. Ben, c'était Tripping Daisy avec I Got a Girl.
3: Hey, tu l'as bien.
2: Hey, toi, t'es monsieur optimiste.
3: Oui.
2: T'es le gars le plus optimiste que j'ai connu dans ma vie. Toi, t'es le genre de gars, Canadien par 6 à 2, il reste 40 secondes, tu dis, oh, on a des
3: non,
2: chances.
3: Non, non, non, je t'ai couché.
2: Ah, ben, en tout cas, ce soir,
3: ce soir on devra aller chercher ce match-là.
2: Ben oui,
3: c'est à domicile.
2: Ben oui.
3: Parce que par la suite, si jamais on tire de l'arrière un 3 dans cette série-là, je vais être optimiste, comme tu me dis. Ah, là, ça va commencer à être compliqué pas mal pour le CH. Donc, ça prend une victoire pour ce soir dans un Centre Bell. Espérons-là que le Canadien va inscrire le premier but. Parce
2: oui.
3: que tu as remarqué, les Canes, depuis le début de la série, ont vraiment là abaissé le volume du Centre Bell assez rapidement en début de match.
2: Ça fait partie de la stratégie, c'est sûr. Voici Corbeau avec Illégal, le meilleur de la musique. C'est toujours ici à O.
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1: Ben, il y avait les colocs avec la rue principale pour conclure ce show. Demain, entre autres, Harmonium, Green Day, The Police. Merci Sylvain Caron à la production de ce show radio.
2: Toujours le fun, mon chum. On se reprend demain.
1: On regarde le match ce soir.
2: Ah, ben oui, c'est sûr.
1: Demain, on parle de victoire du Canadien. Je
2: l'espère. Oui, c'est sûr.
1: Je vous invite à rester à l'écoute des stations hautes du réseau Arsenal Media parce qu'ici, c'est toujours le meilleur de la musique. À demain, tout le monde. Salut.
3: Bye.
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13: Bonjour, ici Benjamin Aubert, voici vos actualités. Le conducteur impliqué dans l'accident mortel survenu en octobre dernier sur l'autoroute 73 à Scott tentait de récupérer un paquet de cigarettes au moment de la collision, selon le rapport du coroner. L'homme a dévié de sa voie dans une zone de travaux où la circulation se faisait à contresens et a percuté de plein fouet le véhicule de Camille Breton-Carrier, une jeune femme de 24 ans de Sainte-Marie. Le coroner conclut que les conditions routières et la signalisation n'étaient pas en cause. Le décès de la victime a été constaté à distance et 3 autres personnes ont été blessées dans l'accident qui a impliqué 5 véhicules. 2 individus ont été arrêtés hier soir dans le secteur de Saint-Nicolas à Lévis après une tentative d'intrusion dans un véhicule. Le service de police de la ville de Lévis indique qu'un citoyen a contacté les autorités après avoir vu les suspects fouiller dans une voiture stationnée près d'un immeuble à logement. L'un d'eux est mineur. Les 2 personnes arrêtées pourraient faire face à des accusations d'intrusion de nuit, de port de déguisement dans un dessin criminel et de possession d'outils de cambriolage. Voilà, c'est ce qui complète. 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
2: Hello, hello, bon mercredi. Olivier Poitras qui vous retrouve en ce 27 mai. Bien content de commencer l'après-midi avec vous, oui. Vous retrouver pour vous jouer le meilleur de la musique. Simple comme ça. Dans les prochaines minutes, entre autres, on va voir Mumford & Son avec Ozier, Rubber Band Man. Il y a toute la Coupe Stanley avec David Jalbert, le Canadien qui joue ce soir. Imagine Dragons avec Bad Liar et on parle avec Miles Smith et Neil Oren. Voici Drive Safe au

0: Partout derrière, le CH.
1: Ce sera la victoire des Canadiens. L'année pour les Canadiens. Le 23e de l'histoire. Et ils battent un record du sport professionnel. Ils battent le record des Yankees.

La meilleure de la musique, c'est ici à Olivier Poitras qui vous accompagne jusqu'à 15h. Dans les prochaines minutes, vous aurez la musique de Weezer Summer, ça s'en vient. Et également, tout de suite, c'est Mumford & Son et Orizio avec Rubber Band Man. Le meilleur de la musique, c'est ici à Olivier Poitras.

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1: 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Voilà. La musique de Somber, ça s'en vient dans les prochaines minutes. C'est Homebreaker au retour. Je vous souhaite un excellent mercredi.
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0: numéro 4 de la série canadien Hurricanes ce soir. Ça se passe au Centre Bell. Les Canes qui ont les devants 2 à 1 dans la série. Et là, ça va prendre une victoire pour le Canadien. Ça va prendre plus que 12 tirs au but aussi pour espérer générer quelque chose et aller rejoindre les Golden Knights de Vegas en finale de la Coupe Stanley qui ont éliminé l'Avalanche 4-0. Ça, j'avoue que je suis complètement surpris. Les Golden Knights qui ont le vent dans les voiles. Si le Canadien peut aller les rejoindre en finale, je pense qu'on a des chances. Youngblood, ça s'en vient dans les prochaines avec Zombie. Restez là.
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10: Bonjour, ici Benjamin Aubert. Voici vos actualités. Le conducteur impliqué dans l'accident mortel survenu en octobre dernier sur l'autoroute 73 à Scott tentait de récupérer un paquet de cigarettes au moment de la collision, selon le rapport du coroner. L'homme a dévié de sa voie dans une zone de travaux où la circulation se faisait à contresens et a percuté de plein fouet le véhicule de Camille Breton-Carrier, une jeune femme de 24 ans de Sainte-Marie. Le coroner conclut que les conditions routières et la signalisation n'étaient pas en cause. Le décès de la victime a été constaté à distance et 3 autres personnes ont été blessées dans l'accident qui a impliqué 5 véhicules. 2 individus ont été arrêtés hier soir dans le secteur de Saint-Nicolas à Lévis après une tentative d'intrusion dans un véhicule. Le service de police de la ville de Lévis indique qu'un citoyen a contacté les autorités après avoir vu les suspects fouiller dans une voiture stationnée près d'un immeuble à logement. L'un d'eux est mineur. Les deux personnes arrêtées pourraient faire face à des accusations d'intrusion de nuit, de port de déguisement dans un dessin criminel et de possession d'outils de cambriolage. Voilà, c'est ce qui complète. 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

0: Le meilleur moyen à vos allergies saisonnières, c'est quoi? Hein? Parce qu'il y en a beaucoup qui sont prêts avec ça présentement, dont moi. Et parfois, il y a certains médicaments qui fonctionnent plus. Je vous dis quoi faire dans les prochaines minutes. Tout de suite, c'est la musique de Lost for Tennessee's. 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

Pantin et ainsi de suite, pas besoin de les nommer. Semble-t-il qu'à chaque année, donc une fois par an, quand vous avez vos allergies, vous devez changer de sorte de médication. Pourquoi? Parce qu'éventuellement, votre corps s'habitue trop à un certain médicament. Ça fait en sorte que c'est plus tellement efficace et que vous allez finalement rester pris avec vos allergies. Ouais. Ça a l'air que c'est comme ça. Est-ce que c'est comme ça avec tout? Je pense pas. Je suis pas médecin. Mais selon certaines sources, quand même très crédibles, ce serait une bonne idée de changer sa médication d'allergie une fois par année au moins. Dans les prochaines, Alex Warren avec Fever Dream. Restez là.

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d'impressionner la visite et que vous cherchez quelque chose de bon, il y a des livres de recettes ou des sites Internet que vous regardez. Il y en a toujours un qui ressort plus que les autres, hein? Vous le connaissez, c'est Ricardo. Et Scooter Gas, c'est ce qu'on s'offre à l'instant. Bon mercredi.

est là. Dans les prochaines minutes, c'est l'équipe du trafic qui s'installe. Et à compter de 18h, les hits avec Chuck Noël. Olivier Poitras qui vous souhaite une bonne fin de journée sur nos ondes. On se parle demain. Salut!

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19: Bonjour, ici Benjamin Aubert. Voici vos actualités. Le conducteur impliqué dans l'accident mortel survenu en octobre dernier sur l'autoroute 73 à Scott tentait de récupérer un paquet de cigarettes au moment de la collision, selon le rapport du coroner. L'homme a dévié de sa voie dans une zone de travaux où la circulation se faisait à contresens et a percuté de plein fouet le véhicule de Camille Breton-Carrier, une jeune femme de 24 ans de Sainte-Marie. Le coroner conclut que les conditions routières et la signalisation n'étaient pas en cause. Le décès de la victime a été constaté à distance et 3 autres personnes ont été blessées dans l'accident qui a impliqué 5 véhicules. 2 individus ont été arrêtés hier soir dans le secteur de Saint-Nicolas à Lévis après une tentative d'intrusion dans un véhicule. Le service de police de la ville de Lévis indique qu'un citoyen a contacté les autorités après avoir vu les suspects fouiller dans une voiture stationnée près d'un immeuble à logement. L'un d'eux est mineur. Les 2 personnes arrêtées pourraient faire face à des accusations d'intrusion de nuit, de port de déguisement dans un dessin criminel et de possession d'outils de cambriolage. Voilà, c'est ce qui complète. 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

mercredi 27 mai, branche au meilleur de la musique à Hausseur 5. Et oui, encore des nuages dans le ciel de la Beauce. Hier soir, là, aux alentours de 6 heures hein, à Sainte-Marie, il faisait noir pas mal. Là. Je me disais, moi qui marche pour aller à la maison, je me disais, oh boy, je vais me faire pogner par le déluge. Finalement, c'est pas arrivé, mais ce soir, est-ce que ça va tomber? Peut-être encore des nuages dans le secteur de Sainte-Marie. Malgré tout ça, j'espère que vous passez une belle journée. Branche au meilleur de la musique à Hausse 101.5. Et on va avoir du fun, en tout cas, au courant des trois prochaines heures, parce que on va écouter le meilleur de la musique à venir. Les Red Hot Chili Peppers, Matt May, Stone Temple Pilots, et également on va jaser de ce qui s'est passé aujourd'hui en Beauce. Et justement, mon premier sujet est sur l'accident qu'il y a eu sur l'autoroute 73 en octobre dernier. Faut que j'en parle parce que honnêtement, je suis pas du genre à donner mon point de vue là-dessus puis tout là, mais là faut qu'on jase de ça ensemble.

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Matt Mahason, c'est ce qui s'en vient au meilleur de la musique à O101.5. Restez branchés. Mais juste avant, j'aimerais vous parler d'une nouvelle là, qui a été publiée ce matin sur mabos.com et qui vient me chercher particulièrement. L'histoire de Camille Breton-Carrier, cette jeune femme de 24 ans qui, un soir d'octobre, revenait sur l'autoroute 73 lorsqu'il y avait des travaux où est-ce que la circulation est en alternance et sa vie s'est arrêtée en raison d'un face-à-face. Et là, ce qu'on a appris aujourd'hui, c'est que le rapport de Donald Nicole, qui est le coroner, révèle que le conducteur qui a dévié de sa voie et qui est allé percuter le véhicule de Camille Breton-Carrier a été distrait parce qu'il tentait de récupérer un paquet de cigarettes dans le fond de son char. Sérieux, ça n'a pas de sens. Ça n'a pas de sens. T'es dans une zone de construction. Il y a des cônes partout, face à face. C'est la nuit parce que cet accident-là s'est produit là en fin de journée. Concentre-toi sur la route. Peu importe c'est quoi l'affaire que tu veux chercher dans ton shop. Tu sais, j'en ai tellement besoin qu'il faut que j'aille chercher ça tout de suite. Tu fais pas ça là. T'es dans une zone de construction. Ça roule en contresens. Puis dans ce temps-là, je vous rappelle, il n'y avait pas de dalle de béton là, qui se séparait les deux portions, là. T'sais, c'était juste des cônes espacés, là. T'sais, c'est après l'accident qu'ils ont décidé de mettre des dalles de béton. Puis savez-vous quoi? Moi, vous le dire. Moi, là, quand l'accident s'est produit, là, je ne passais même plus par là. Je quittais Sainte-Marie, je faisais une petite portion de l'autoroute à contresens, puis dès que je pouvais sortir à Scott, je sortais à Scott. Ou quand j'arrivais à Maton de Québec, je faisais la première partie, oh, puis là, je tournais, puis je prenais la sortie de Scott pour éviter ce secteur-là, parce que justement, je me disais, il y a du monde qui vont être distraits au volant, puis on sait pas ce qui peut arriver. Et c'est exactement ça qui s'est passé. Puis moi, là, ça me gosse de lire ça. Pour que ce soit pour un téléphone, un paquet de cigarettes, peu importe, si t'as tant besoin de ta dose de nicotine là ou de ton cellulaire au volant, arrête-toi et fais ça de façon sécuritaire. Puis c'est correct, tu sais, mais au volant, quand tu roules, c'est non, arrête-toi. Puis pourquoi j'en parle comme ça? Parce qu'habituellement, je parle jamais de ce dossier-là avec mon opinion. Tu sais, je livre des faits, on en discute. Mais c'est parce que Camille Breton-Carrier, c'était ma voisine. On habitait là la porte à côté. Là. Puis nos véhicules étaient stationnés côte à côte. Fait que le matin, Camille, je la voyais. Puis le soir, quand j'en venais à la maison, je la voyais. Puis je disais bonjour, puis elle me disait bonjour. Puis tu sais, des relations de voisins, voisines, là. Tu sais, puis ma conjointe, tu as déjà parlé, puis on entretenait des petites conversations comme tous les voisins faisaient, tu sais, puis une fille souriante, attachante, il y avait la vie devant elle, et tout ça s'est arrêté pour un gars qui avait une envie de fumer. Ça a pas de sens. Pour le vrai, je donne pas mon opinion, mais là, ça, là, j'avais pas le choix, fait que je trouve ça dégueulasse comme histoire, puis je peux juste dire toutes mes condoléances à la famille de Camille. Je vous offre mes meilleures pensées, puis on est avec vous. Parce que ça a pas été facile, là. Ça a pas été facile pour eux, là, puis j'ai été témoin de ça, puis je vous raconterai pas tout ça, là. Mais avec cette nouvelle-là aujourd'hui, là, je peux même pas imaginer ce qu'ils vivent. Voici Matt Mason au meilleur de la musique à O105.

0: Stone Temple Pilots, c'est ce qui est à venir au meilleur de la musique à Osage 5. Restez à l'écoute. Également, au courant des prochaines minutes, je vous donne tous les détails météo pour ce soir et cette nuit, pour la journée de demain et celle de vendredi. Et également, on va faire un petit tour sur notre site de nouvelles, mabose.com, pour parler de ce qui a retenu l'attention aujourd'hui dans l'actualité, comme par exemple qu'il y a eu deux arrestations du côté de Lévis la nuit dernière. Également, 6 caisses Desjardins accordent une aide à la Fondation Moisson-Beauce. Et vous vous rappelez du malheureux face-à-face mortel qu'il y avait eu sur l'autoroute 73 en octobre dernier. Eh bien, on n'a plus de détails sur pourquoi cet événement-là a eu lieu, quelle est la cause, et je vous dis ça au courant des prochaines minutes au meilleur de la musique à Osage 5. Restez branchés.
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0: averses et le maximum atteindra 14 degrés. 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

Tame Impala, c'est ce qui est à venir au meilleur de la musique à 101.5. Restez à l'écoute. Mais juste avant, je vous parle de ce qui fait jaser aujourd'hui sur notre site de nouvelles, mabosse.com. Premièrement, on a appris que les caisses Desjardins de la région unissent leurs forces pour soutenir la fondation Moisson Beauce. Les caisses Desjardins de 6 MRC remettront un total de 85 000 $ à l'organisme en 2026 afin d'aider à lutter contre l'insécurité alimentaire dans la région. Grâce à cet appui, Moisson Beauce pourra continuer d'approvisionner près de 50 organismes partenaires et venir en aide à plus de 6300 personnes chaque mois, dont environ le tiers sont des enfants. Également sur notre site de nouvelles, on parle que le coroner conclut qu'une simple distraction au volant est à l'origine de la collision mortelle qui a malheureusement coûté la vie à Camille Breton-Carrier sur l'autoroute 73 à Scott en octobre dernier. Dans son rapport, le coroner Donald Nicole révèle que le conducteur de la camionnette impliquée tentait de récupérer un paquet de cigarettes dans son véhicule lorsqu'il a dévié de sa voie dans une zone de travaux où la circulation se faisait à contresens. Et également, on parle que dans la nuit dernière, il y a eu deux arrestations du côté de Lévis. Selon le service de police de la ville, deux individus ont été arrêtés grâce à la vigilance d'un citoyen qui a contacté les autorités vers minuit après avoir observé les suspects fouillés à l'intérieur d'un véhicule inoccupé dans le stationnement d'un immeuble à logement. Et également, du côté de mabosse.com, on parle du Château Beauce parce que hier, le ministre Lacombe a dit qu'on avait deux semaines pour sauver le Château Beauce d'une éventuelle démolition. Jean-François Routier et Benjamin Aubert, on nous fait un dossier ce matin dans les 100 000 matins. Si jamais vous voulez réentendre le tout, c'est disponible sur le 101.5.ca et l'article est disponible sur mabosse.com. Voici Tame Impala et son succès Dracula. Au meilleur de la musique, Dracula, même affaire, au meilleur de la musique à 101.5. Bon retour à la

Vous êtes à l'écoute du meilleur de la musique à Auxerre 5 et là, on va parler de quelque chose qui se tient en fin de semaine du côté de Saint-Georges le 29, 30 et 31 mai. Les ventes de garage, parce que la ville rappelle que c'est en fin de semaine que ça se passe et qu'il y a quelques règles à respecter. Faut que ça soit d'une durée maximale de 3 jours consécutifs. Donc au maximum 29, 30, 31. Un maximum de 2 enseignes est permis sur le terrain. Une seule affiche peut être installée à l'extérieur du site pendant la vente et rien ne doit nuire à la visibilité des automobilistes aux intersections. Si jamais vous avez des articles en vente ou vous voulez aller à ces ventes de garage-là et que vous voulez avoir un peu plus d'informations, eh bien, vous pouvez communiquer avec le service de l'urbanisme de la ville de Saint-Georges. Et moi, je vous pose la question, c'est quoi la plus grande trouvaille que vous avez faite dans une vente de garage? Parce qu'il y en a qui disent, une vente de garage, juste des cochonneries. Mais il y en a aussi qui trouvent des très beaux articles et des fois, ça coûte des petits bidous, là. T'sais, on a payé ça 20$ finalement. On double, triple, quadruple notre mise. Je veux savoir quelle est la plus grande trouvaille que vous avez faite dans une vente de garage. 88 387 1015. Voici les vilains pingouins.

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1: Notre prochain artiste au meilleur de la musique à Auxan-R5 est en spectacle en juillet 2025 du côté de Saint-Georges et il avait donné tout un show. Talk est à venir au meilleur de la musique. Restez branchés. Et en parlant de l'artiste, je ne sais pas si vous avez vu ça passer dans l'actualité, mais hier, il a dévoilé qu'au mois d'août prochain, il va sortir sa toute première chanson 100% en français. Il dit qu'il n'y avait pas le choix de faire ça parce qu'il a développé un lien spécial avec le Québec. J'ai bien hâte d'entendre ce qu'il nous réserve. Mais pour le moment, on va l'entendre avec Runaway to Mars dans quelques instants au meilleur de la musique à Auxan-R5. Restez branchés.
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2: Pendant vos vacances cet été, vous faites quoi? Est-ce que vous sortez de la province ou vous prenez ça un peu plus smooth cette année? 418-387-1015, 418-387-1015. Je vous pose la question parce qu'aujourd'hui, on a eu les résultats d'un sondage qui a été fait par Événement Attraction Québec qui révèle que plus d'un Québécois sur deux prévoit réduire ses sorties et ses activités touristiques cet été afin d'économiser. Mais on parle qu'il y a quand même 95% des répondants qui veulent faire au moins une activité pendant leurs vacances sans dépasser un budget de 300$. Et dans ce 300$-là, ça compte pas l'hébergement, les repas et les déplacements. Avec l'hébergement, les repas, les déplacements, on peut dépasser le 300$. Mais l'activité qu'on veut faire en famille, l'activité en tant que telle, faut pas que ça coûte plus que ça. Et parmi les activités les plus populaires pendant la saison estivale 2026 auprès des familles québécoises, ben, il y a les glissades d'eau, les zoos, les parcs, les sites naturels, les activités sportives, les spectacles, les activités culturelles, des musées. Tu sais, il y en a pour tous les goûts, mais il faut que ça reste dans le budget mentionné un peu plus tôt pendant l'intervention. Alors, je vous pose la question. Est-ce que vous êtes comme la plupart des Québécois, Québécoises, et vous avez un budget de 300$ cet été pour faire des activités, puis vous allez rester dans la province? Ou non, cet été, moi, je vais aller aux States, je vais aller en Europe, je vais aller ailleurs dans le monde, puis le coût de la vie fait pas en sorte que je vais un peu moins dépenser puis je vais un peu moins sortir cet été. Je suis curieux. 418-387-1015 418-387-1015. Pour ce qui est de ma part, moi, je m'en vais à Toronto au mois d'août. Je m'en vais voir une game des Blue Jays puis je m'en vais voir Rush au Rogers Center. Fait que c'est ça, mes vacances. Je suis bien content, bien satisfait avec ça. Puis j'ai hâte de décrocher. Mais je vous aime pareil, là. Je vous aime. Je suis bien content d'être à la barre de l'émission, là, mais j'ai hâte d'être en vacances.
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2: Un des plus gros one-hit wonder de l'histoire de la musique, c'est ce qui va commencer lors de 16h à O101.5. C'est le groupe Bloodhound Gang qui est derrière ce succès-là, qui s'appelle The Bad Touch. Restez branchés, c'est dans quelques instants au meilleur de la musique à O101.5. Mais juste avant, Benjamin Aubert, journaliste pour la plateforme Mabos.com et pour le O101.5, va venir vous parler de ce qui a retenu l'attention aujourd'hui dans l'actualité. Et moi, je vais vous parler de sport parce que ce soir, le Canadien de Montréal joue le match le plus important de sa saison. Pour vrai, c'est quasiment un must-win. Tout ça et bien plus, c'est ce qui s'en vient au meilleur de la musique à O101.5. Restez branchés. Bon retour à la maison. Oh!

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2: Bonne fin de journée, ici Benjamin Aubert. Voici vos actualités. Le conducteur impliqué dans l'accident mortel survenu en octobre dernier sur l'autoroute 73 à Scott tentait de récupérer un paquet de cigarettes au moment de la collision, selon le rapport du coroner. L'homme a dévié de sa voie dans une zone de travaux où la circulation se faisait à contresens et a percuté de plein fouet le véhicule de Camille Breton-Carrier, une jeune femme de 24 ans de Sainte-Marie. Le coroner conclut que les conditions routières et la signalisation n'étaient pas en cause. Le décès de la victime a été constaté à distance et 3 autres personnes ont été blessées dans l'accident impliquant 5 véhicules. 2 individus ont été arrêtés hier soir dans le secteur de Saint-Nicolas à Lévis après une tentative d'intrusion dans un véhicule. Le service de police de la ville de Lévis indique qu'un citoyen a contacté les autorités après avoir vu les suspects fouiller dans une voiture stationnée près d'un immeuble à logement. L'un d'eux est mineur. Les 2 personnes arrêtées pourraient faire face à des accusations d'intrusion de nuit, de port de déguisement dans un dessin criminel et de possession d'outils de cambriolage. Un coroner dénonce les risques liés à la publicité de drogue en ligne après le décès d'un homme de 32 ans de Sainte-Marguerite survenu en décembre dernier. Selon le rapport, la victime aurait acheté de la cocaïne sur Internet après avoir été ciblée par des publicités sur les réseaux sociaux. Une concentration létale de cocaïne a été retrouvée dans son organisme. Le coroner estime que son décès aurait pu être évité et recommande à la Direction nationale de la santé publique d'élargir ses travaux sur l'exposition à la publicité illégale de substances psychoactives en ligne. Et les producteurs et productrices acéricoles du Québec ont connu une saison record avec une récolte de 229,5 millions de livres de sirop d'érable. Les ventes ont atteint 844 millions de dollars, soutenues par une forte demande mondiale. Malgré ces résultats, les producteurs acéricoles de la province préviennent que plusieurs enjeux menacent l'avenir de la filière, notamment la protection des érablières en forêt publique et la hausse des coûts de production. Voilà, c'est ce qui complète. Pour d'autres manchettes, consultez mabourse.com.
3: Ce soir, dès 20h, c'est le match numéro 4 de la série entre les Hurricanes et le Canadien. La Caroline mène la série 2 à 1 et je veux vos prédictions pour le match de ce soir. 418-387-1015, 418-387-1015. Sinon, hier soir dans la Ligue nationale de hockey, les Golden Knights ont passé le coup de balai à l'Avalanche du Colorado avec une victoire de 2 à 1. Ils éliminent Nathan MacKinnon, Martin Natchez et Cale Makar en 4 petits matchs et Mitch Marner s'en va en finale de la Coupe Stanley. Ce soir, dans le baseball majeur, on surveille l'affrontement entre les Red Sox et les Braves à 18h45, entre les Yankees et les Royals à 19h40, entre les Dodgers et les Rockies à 22h10. Et finalement, ce soir à la Coupe Memorial, dès 21h, Silver Tips, Rocket, c'est le match de ce soir. Et à noter qu'hier, les Saguenay de Chicoutimi ont perdu 3-2 face aux Rangers de Kitchener. Avec la victoire, l'équipe de Kitchener passe directement en finale. Et pour ce qui est des Sags, bien, ils devront attendre les résultats du match de ce soir pour savoir si leur tournoi se poursuit ou non. Côté météo, ce soir et cette nuit, c'est partiellement nuageux avec 40% de probabilité d'averse. Et pour ce soir et cette nuit, le minimum pourrait atteindre jusqu'à 8 degrés. 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
1: 16h01, vous êtes branchés au meilleur de la musique à Hausse 105 et depuis que la route Saint-Martin est maintenant disponible et ouverte, ben la circulation sur le boulevard Vachon, c'est pas mal mieux qu'il y a quelques semaines. On s'en remet dans le passé, là, puis il y avait des bouchons de circulation. Vachon ressemblait plus à Décarie à cette heure-ci. Mais là, tout va bien niveau circulation du côté de Sainte-Marie et même un peu partout en Beauce, là, il y a pas grand-chose à parler. Ça circule très, très bien en ce moment. Par contre, du côté de Québec, il y a du ralenti. Bien évidemment, là, tout ce qui mène au tablier du pont Pierre-Laporte, direction sud, pour s'en venir en Beauce, pour aller du côté de Lévis, partout, pour venir sur la côte sud, là, la rive sud, c'est compliqué à cette heure-ci. Et si jamais vous remarquez quelque chose d'inhabituel, vous pouvez toujours nous appeler au 88-387-1015. 88-387-1015. À venir au meilleur de la musique, Yellow Card avec Bedroom Posters. Et également, on va parler que cet été, ça va être so-so. Mais tout d'abord, voici le One Hit Wonder de Bloodhound Gang de Batoche au meilleur de la musique. À haut.

15, 14, 17, 15, oh, 17, 21. Ces chiffres-là, non, c'est pas une combinaison de billets de loto, mais c'est les prévisions météo pour ce qui s'en vient en Beauce. Puis c'est-tu juste moi, là, tu sais, on est le 27 mai, là. Puis on a des 14, puis des 15, puis des 17. Il me semble que l'été tarde à arriver. C'est-tu juste moi qui pense ça? Hein, ça a l'air que non, parce que selon Météo Média, le Québec pourrait connaître son été le plus frais depuis 2017. Les météorologues prévoient des températures sous les normales saisonnières pour une bonne partie du Québec et de l'Ontario, avec plus de pluie qu'à l'habitude. Le passage du phénomène La Nina vers El Nino expliquerait cette météo plus instable dans l'est du pays. Et selon le météorologue André Monette, on devrait avoir une alternance entre des périodes plus chaudes et d'autres plus fraîches, sans longues vagues de chaleur intense comme c'est observé habituellement l'été au Québec. Ce que ça veut dire, c'est que des journées à 30 degrés puis à 32, on va en avoir, là. Mais des 33 suivis de 32, suivis de 30, suivis de 31, suivis de 33, ça, on n'en aura pas, là. Ça va être, oh yes, il fait 30 degrés. Oh, demain, il fait 23. Oh, après ça, c'est suivi de 22. Oh, après ça, il y a de la pluie. Oh, il y a des nuages. Tu sais, ça sera pas des journées consécutives de soleil puis de chaleur intense. Ça va être plus un été frais. Et c'est la première fois que ça va être autant frais, selon Environnement Canada et Météo Média, au Québec depuis 2017. Alors, je vous pose la question. Est-ce que vous, vous préférez l'été qu'on va avoir cette année? Ce qui veut dire, oui, il va faire beau, mais ça va être plus frais. Ou vous, vous aimez ça quand l'été est synonyme de chaleur à tous les jours? 418-387-1015, 418-387-1015. Pour ma part, là, des 14 degrés un 29 mai, là, pfff. Je suis pas très content, là. J'aimerais ça que ça soit un 24-25, là, 14-17. Hey, on commence le 1er juin à 17 degrés. Pour moi, ça n'a pas rapport. Pour moi, 1er juin, là, c'est 23 degrés au minimum. Êtes-vous d'accord avec moi? 418-387-1015. 418-387-1015. Bon, là, je m'emporte un peu, là, mais c'est parce que je suis comme la prochaine chanson de Kevin Parent. J'ai de la jasette!

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1: Notre prochain artiste au meilleur de la musique à 1015, vous allez peut-être le voir en spectacle en fin de semaine du côté de Montréal parce qu'il donne un show ce vendredi et ce samedi. Luke Combs est à venir, restez branchés. Également au courant des prochaines minutes, je vous parle des détails météo pour ce soir et cette nuit, mais également pour la journée de demain et celle de vendredi. Et également au courant des prochaines minutes, on va parler de ce qui se retrouve sur notre site de nouvelles, mabose.com. Qu'est-ce qui a fait jaser aujourd'hui dans l'actualité Beauceron? Tout ça et bien plus, c'est à venir au meilleur de la musique à 1015.
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5: Ce soir et cette nuit en Beauce, on aura droit à un ciel partiellement nuageux avec 40 % de probabilité d'averse et le minimum sera de 8 degrés. Pour la journée de demain, ce sera généralement nuageux avec 40 % de probabilité d'averse et le maximum atteindra demain 15 degrés. Pour vendredi, ce sera nuageux avec 60 % de probabilité d'averse et le maximum pour terminer la semaine sera de 14 degrés. 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

Vous êtes à l'écoute du meilleur de la musique à hausse 105. Qu'est-ce qui a retenu l'attention en Beauce aujourd'hui au niveau de l'actualité? Eh bien, pour le découvrir, on va faire un petit tour sur notre site de nouvelles mabeauce.com. Il y a trois dossiers qui ont fait jaser aujourd'hui. Premièrement, les caisses des jardins de la région qui s'unissent pour soutenir la fondation Moisson Beauce. Les caisses des jardins de 6 MRC remettront un total de 85 000 $ à l'organisme en 2026 afin d'aider à lutter contre l'insécurité alimentaire dans la région. Grâce à cet appui, Moisson Beauce pourra continuer d'approvisionner près de 50 organismes partenaires et venir en aide à plus de 6 300 personnes chaque mois, dont environ le tiers sont des enfants. Également dans un autre dossier, on parle que le coroner conclut qu'une simple distraction au volant est à l'origine de la collision mortelle qui a coûté la vie à Camille Breton-Carrier sur l'autoroute 73 à Scott en octobre dernier. Dans son rapport, le coroner Donald Nicole révèle que le conducteur de la camionnette impliquée tentait de récupérer un paquet de cigarettes dans son véhicule lorsqu'il a dévié de sa voie dans une zone de travaux où la circulation se faisait à contresens. Et dans un autre dossier, on parle de deux arrestations qui sont survenues hier durant la nuit du côté de Lévis. Selon le service de police de la ville, deux individus ont été arrêtés grâce à la vigilance d'un citoyen qui a contacté les autorités vers minuit après avoir observé les suspects fouillés à l'intérieur d'un véhicule inoccupé dans le stationnement d'un immeuble à logement. Il y a également d'autres dossiers qui retiennent l'attention dans la région, comme par exemple le Château Beauce. Hier, on a appris que le ministre Lacombe donne deux semaines pour sauver le château. Ça, c'est également une autre nouvelle qui fait jaser. Et vous pouvez lire tous ces dossiers-là à un seul et même endroit, mabeauce.com. Voici l'ode, fallait y aller au meilleur de la musique à O105.

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1: Miles Smith est à venir au meilleur de la musique à Osar 5. Restez branchés et il va nous offrir sa toute nouvelle chanson qui s'appelle Drive Safe. Et en parlant de conduire de façon sécuritaire, à partir de demain en Beauce, il va se passer tout le contraire. Mais là, inquiétez-vous pas, eux qui vont conduire de façon dangereuse vont être dans un circuit fermé dans le cadre d'un événement que vous pouvez y aller. Je vous parle de tout ça au courant des prochaines minutes au meilleur de la musique à Osar 5. Restez branchés.
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2: À partir de demain, du côté de Sainte-Marguerite, c'est la 48e édition du Demolition Fest, endroit où est-ce que les amateurs de chars, de derby de démolition, de shows de boucan, de sensations fortes et d'adrénaline se rassemblent pour lancer la saison estivale. Et si jamais vous, vous êtes plus dans la danse country ou dans les spectacles de musique, ben ça tombe bien parce que le Demolition Fest vous offre ça aussi, comme par exemple demain, il va y avoir de la danse country. Vendredi, il va y avoir le groupe High Five, également le DJ Xavier Lehoux. Samedi, le groupe Hommage aux années 80, Karma Chameleon va être sur place. C'est vraiment là pour toute la famille, ça plaît à tout le monde, autant les amateurs de char que les amateurs de dance country ou de musique. Et il y a également un michoui familial qui va être disponible sur place. Quand je vous parlais d'ambiance familiale, là, on peut pas trouver mieux que ça. Et petit rappel concernant le Demolition Fest de Sainte-Marguerite, argent comptant seulement. On prend pas la carte. Donc, si jamais là, vous allez faire votre tour en fin de semaine, préparez-vous de l'argent comptant dans le portefeuille et vous allez pouvoir en profiter à 100%. C'est à ne pas manquer. Ça commence demain et ça se termine dimanche 31 mai, la 48e édition du Demolition Fest de Sainte-Marguerite. 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
1: Le segment La Tune qui Punch, c'est ce qui va commencer l'heure de 17h au meilleur de la musique à O101.5. Et je vous rappelle que le segment est une présentation du festival Rock la Cause de Victoriaville. Et en parlant de ce festival-là, il y a une semaine, j'ai discuté en entrevue avec Yannick Poisson, qui est le président du festival. Et si jamais ça vous intéresse d'en apprendre davantage sur leur programmation, eh bien, l'entrevue est disponible sur le O101.5.ca. Mais ils ont entre autres là, du August Burn Red, Hollywood Undead, Killswitch Engage, I Prevail, tous des groupes qui ont marqué le rock des années 2000. Et ça tombe bien parce que ce soir, le groupe que je vous présente dans le segment La Tune qui Punch est probablement le groupe de rock qui a le plus marqué les années 2000-2010. Linkin Park est à venir au meilleur de la musique. Restez branchés.
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2: Bonne fin de journée, ici Benjamin Aubert. Voici vos actualités. Le conducteur impliqué dans l'accident mortel survenu en octobre dernier sur l'autoroute 73 à Scott tentait de récupérer un paquet de cigarettes au moment de la collision, selon le rapport du coroner. L'homme a dévié de sa voie dans une zone de travaux où la circulation se faisait à contresens et a percuté de plein fouet le véhicule de Camille Breton-Carrier, une jeune femme de 24 ans de Sainte-Marie. Le coroner conclut que les conditions routières et la signalisation n'étaient pas en cause. Le décès de la victime a été constaté à distance et 3 autres personnes ont été blessées dans l'accident impliquant 5 véhicules. 2 individus ont été arrêtés hier soir dans le secteur de Saint-Nicolas à Lévis après une tentative d'intrusion dans un véhicule. Le service de police de la ville de Lévis indique qu'un citoyen a contacté les autorités après avoir vu les suspects fouiller dans une voiture stationnée près d'un immeuble à logement. L'un d'eux est mineur. Les 2 personnes arrêtées pourraient faire face à des accusations d'intrusion de nuit, de port de déguisement dans un dessin criminel et de possession d'outils de cambriolage. Un coroner dénonce les risques liés à la publicité de drogue en ligne après le décès d'un homme de 32 ans de Sainte-Marguerite survenu en décembre dernier. Selon le rapport, la victime aurait acheté de la cocaïne sur Internet après avoir été ciblée par des publicités sur les réseaux sociaux. Une concentration létale de cocaïne a été retrouvée dans son organisme. Le coroner estime que son décès aurait pu être évité et recommande à la Direction nationale de la santé publique d'élargir ses travaux sur l'exposition à la publicité illégale de substances psychoactives en ligne. Et les producteurs et productrices acéricoles du Québec ont connu une saison record avec une récolte de 229,5 millions de livres de sirop d'érable. Les ventes ont atteint 844 millions de dollars, soutenues par une forte demande mondiale. Malgré ces résultats, les producteurs acéricoles de la province préviennent que plusieurs enjeux menacent l'avenir de la filière, notamment la protection des érablières en forêt publique et la hausse des coûts de production. Voilà, c'est ce qui complète. Pour d'autres manchettes, consultez mabosse.com.
3: Match numéro 4 de la série Hurricanes canadiens ce soir dès 20h. La Caroline mène la série 2-1. Je veux vos prédictions pour le match de ce soir. 418-387-1015. 418-387-1015. Sinon, hier dans la Ligue nationale de hockey, les Golden Knights ont éliminé l'Avalanche du Colorado en 4 petits matchs. Hier, ils ont remporté le duel par la marque de 2-1 et Mitch Marner s'en va en finale de la Coupe Stanley. Sinon, dans le baseball majeur ce soir, on surveille les matchs Red Sox, Braves dès 18h45, Yankees, Royals à 19h40 et Dodgers, Rockies dès 22h10. Et finalement, dans le monde du sport, on surveille également la Coupe Memorial. Ça se poursuit ce soir. Il y a un match à 21h. Silver Tips, Rocket. Pour ce qui est des Saguenay Chicoutimi, hier, ils ont perdu par la marque de 3-2 face aux Rangers de Kitchener. Avec cette victoire, les Rangers passent directement en finale. Et pour ce qui est des Sags, ils devront attendre le résultat de ce soir pour savoir si leur tournoi se poursuit ou non. Côté météo, ce soir et cette nuit, c'est partiellement nuageux avec 40% de probabilité d'averse et le minimum cette nuit pourrait descendre jusqu'à 8 degrés en Beauce.

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1: 17h02, Alexis Lefebvre derrière le micro du meilleur de la musique à O105. On va avoir du fun au courant de la prochaine heure avec, entre autres, le meilleur de la musique. Somber est à venir. Bryan Adams est également à venir. Lush Frequencies, Noah Kahan et beaucoup plus. Également, je vais vous informer de ce qui se passe chez nous en Beauce, comme par exemple, présentement, niveau circulation. Du côté là, de la Beauce, Sainte-Marie, Saint-Joseph, Saint-Georges, Beauceville, ça circule bien, mais du côté, par contre, là, de Québec, pour traverser là, vers la Rive-Sud, c'est compliqué, et même là, qu'il y a une fermeture d'une voie sur deux sur l'autoroute 20 à la hauteur de la 20 en ce moment, à la hauteur de l'autoroute 20. Il y a une fermeture également. Il y a une fermeture. Sinon, là, tout ce qui est la 40, la 73, c'est compliqué en ce moment. Et si vous remarquez quelque chose d'inhabituel, 88-387-105 pour me rejoindre en studio.
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1: Deux façons d'avoir entendu cette chanson-là pour la toute première fois dans votre vie. Premièrement, si vous êtes un fan de Linkin Park depuis leur début, c'est sur leur album Minutes to Midnight, sorti en 2007. Et si, au début des années 2000, vous étiez un peu moins fan de Linkin Park, eh bien, la première fois que vous avez entendu cette chanson-là, c'est dans le film Transformers, voici What I've Done au meilleur de la musique à O105.
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0: Somber Home Wrecker au meilleur de la musique à OSR5. Restez branchés parce que dans quelques instants, c'est Bob Bissonnette avec Mettre du tape sur ma palette. Bob Bissonnette qui était un spécialiste de nous faire rire dans ses chansons. Et parlant de rire, il y a un festival du côté de Québec, le festival Juste pour rire 2026, qui a dévoilé sa programmation au courant des derniers jours. Et plusieurs gros noms de l'humour seront dans la vieille capitale du 22 juillet au 9 août prochain. Et parmi là, les noms qu'on retrouve, il y a François Morancy qui, lui, est à son premier gala Juste pour rire depuis 2017. Ça fait presque 10 ans qu'il n'a pas monté sur scène dans le cadre de ce gala-là. Il fera cet été du côté de Québec. Et l'humoriste promet une soirée très Québec, rempli de références à la vieille capitale et d'invités de la région. Autre moment attendu de la programmation, un bon roast comme on les aime, dédié à Mario Jean pour souligner ses 30 ans de carrière, et la soirée sera animée par Billy Tellier. Il y a également des roasts sur Patrice Bélanger, Mathieu Dufour et Marimé. Les amateurs de nostalgie seront également servis parce qu'il va y avoir une soirée spéciale animée par Annie Brocoli, destiné aux enfants des années 2000, devenus adultes aujourd'hui. Peut-être genre de spectacle qui va m'intéresser. Je suis né avant les années 2000, mais quand même, je vais pogner référent, tu sais. Et également, le festival misera sur la relève avec un nouveau volet appelé « Nouveau visage de l'humour » qui donnera une vitrine à 24 humoristes émergents de la province et également de la francophonie. Parmi les autres artistes annoncés, Laurent Paquin, Liliane Blanco-Binette et Coco Béliveau. Ça va être le fun, ça va être festif et on va rire, puis on adore ça, rire dans la province. Alors je vous pose la question, quel est votre humoriste préféré? Qui est-ce qui vous fait le plus rire en ce moment? Est-ce que c'est Martin Matt avec sa série Vitrerie Joyale, qui, oui, était touchante, oui, nous a fait pleurer, mais nous a fait rire également par certains moments. Mais en gros, 88-387-105, 88-387-105, quel est votre humoriste préféré? À venir, Jean-François Posé, mais tout d'abord, Bob Bissonnette, au meilleur de la musique, à O105.
1: Comment?

dernier, du côté de l'autoroute 73, au niveau de Scott, cette jeune femme de 24 ans qui avait perdu la vie ce soir-là. On se rappelle qu'à ce moment-là, ben, du côté de l'autoroute 73, il y avait une circulation en alternance en raison de travaux. Eh bien là, aujourd'hui, on a appris qu'est-ce qui s'est passé. Le procureur a dévoilé l'enquête qui a eu lieu. Et ça donne assez froid dans le dos. Je vous donne tous les détails dans quelques instants. Meilleur de la musique à O105. Restez branchés.

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8: Ce soir et cette nuit, c'est généralement nuageux avec 40% de probabilité d'averse et le minimum est de 8 degrés. Pour la journée de demain, ça sera généralement nuageux avec 60% de probabilité d'averse. Le maximum atteindra 14 degrés. Pour vendredi, ce sera des averses avec un maximum de 13 degrés en Beauce. Et présentement, pendant votre retour à la maison, c'est des nuages et on a 17 degrés en Beauce.

Lost Frequencies, c'est ce qui est à venir au meilleur de la musique à O105. Mais juste avant, on va parler d'un article qui se retrouve sur notre site de nouvelles, maboss.com. L'article par rapport à l'accident qui s'est passé sur l'autoroute 73 du côté de Scott en octobre dernier. Je ne sais pas si vous vous en rappelez, mais sur l'autoroute 73, l'hiver et l'automne dernier, il y avait de la circulation en alternance en raison de travaux. Puis au début des travaux, c'était seulement des cônes qui séparaient, tu sais, les deux voies qui étaient en face à face. Et à un moment donné, en octobre, malheureusement, une jeune femme de Sainte-Marie, âgée de 24 ans, a perdu la vie. Elle s'appelle Camille Breton-Carrier. Elle revenait de Québec ce soir-là parce que ça s'est passé en soirée. Elle venait de s'acheter un tout nouveau véhicule. Elle revenait à la maison, ici, à Sainte-Marie, en Beauce. Et un véhicule, un camion, a dévié de sa voie et allé frapper le véhicule de Camille Breton-Carrier. Et elle est morte, malheureusement, sur le coup. Son véhicule a été une perte totale et elle a perdu la vie en raison de ce camion qui a dévié de sa voie sur l'autoroute 73 pendant les travaux de l'automne et l'hiver dernier. Et aujourd'hui, ben, on apprend qu'est-ce qu'il y avait dans le rapport du coroner Donald Nicole. Et aujourd'hui, on a appris que le conducteur de la camionnette impliquée a dévié de sa voie, est allé frapper, percuter le véhicule de Camille Breton-Carrier en raison qu'il tentait de récupérer un paquet de cigarettes dans son véhicule. C'est ça qui a fait en sorte qu'il a dévié de sa voie et qu'il est allé percuter de plein fouet la voiture de la jeune conductrice de 24 ans. On connaît tous la suite. Elle est décédée. Et bon, une enquête a été déclenchée par rapport au coroner pour savoir qu'est-ce qui s'était passé dans cette histoire-là. Un paquet de cigarettes. C'est ça qui a causé le décès de la jeune femme. Un paquet de cigarettes. Non, mais ça n'a-tu pas de sens, pareil? Me semble que quand t'es en chemin, OK? Puis que t'es dans une zone de travaux, en face à face, circulation en alternance, il y a des cônes partout, roule à 80. Me semble que la moindre des choses, c'est que tu sois concentré sur ce qui se passe en avant et non sur un mille et un autre facteur à bord de ton véhicule. Surtout quand c'est l'automne, tu sais. Et peut-être que les chemins commencent à être un peu gelés, puis ça commence à être plus frisquet, puis il faut un peu adapter notre conduite, tu sais, au départ, là, tu sais. C'est terrible ce qui s'est passé dans ce dossier-là. Terrible, terrible, terrible, terrible, terrible. Et ce dossier-là me touche un peu parce que, sans emmener l'histoire à moi, mais vous allez comprendre, la jeune femme qui est à bord de ce véhicule-là, Camille Breton-Carrier, était ma voisine de porte, puis on partageait le même espace de stationnement. Nos véhicules étaient stationnés côte à côte. Fait que le matin, on se disait bonjour. Puis quand on venait à la maison le soir, on se disait bonjour. Tu sais, on avait une relation comme on a avec nos voisins. Tu sais, bonjour, comment ça va? Puis, ben cool, hey, je suis content. Puis, hey, c'est le fun. Tu sais, puis ma conjointe était pareil avec. Puis, je me rappelle quand la nouvelle est sortie à l'automne dernier qu'on a appris ça. Pouf, ça fessait comme une tonne de briques, là. Puis, de lire ça hier, quand c'est sorti très, très tard, là, hier soir, là, le rapport du coroner, ça fessait également par une tonne de briques parce que je pensais à la famille de Camille Breton-Carrier qui, elle, apprend ça, là. Un paquet de cigarettes. C'est ça qui a enlevé la vie de leur fille. Un paquet de cigarettes. Tu sais, la jeune femme de 24 ans, là, elle n'avait pas consommé d'alcool, elle n'était pas en état d'ébriété, pas de vitesse impliquée. Elle venait de Québec, pis ça, j'ai l'information parce que c'était ma voisine, elle était allée s'acheter un nouveau véhicule. Fait qu'elle, elle revenait avec son nouveau véhicule, puis elle était toute fière, puis elle était toute contente, puis paf, un paquet de cigarettes. Ah, c'est fou comment la vie ne tient qu'à un fil, puis quand elle se termine de même, on peut pas croire
que ça s'est réellement passé comme ça. Fait que j'aimerais donner toutes mes condoléances, mes sympathies à la famille de Camille. On est avec vous. Ça doit être des temps terribles. Alors, toutes mes condoléances à la famille de Camille Breton-Carrier. Et la prochaine fois que vous prenez le volant, si jamais là vous avez quelque chose dans votre véhicule que vous voulez avoir là dès maintenant, puis je peux pas attendre, là, faut que je vraiment j'y aille là le chercher, là c'est tombé vite, faut que j'aille le récupérer. Mais pensez à cette histoire là, puis prenez la prochaine sortie, arrêtez-vous, allez récupérer ce que vous avez à récupérer et tout le monde est en sécurité. Les colocs, c'est ce qui s'en vient au meilleur de la musique à O105, mais tout d'abord voici Lost Frequencies avec Are You With Me à O105.

0: Noah Kahan, c'est ce qui s'en vient au meilleur de la musique à O101.5. Et après, on va parler que ça fait sept semaines que le procès de Kevin DeBlois est entamé. Et là, au courant des dernières minutes, on apprend que le procès pourrait tirer à sa fin parce que la preuve est close et que le jury va entamer super ses délibérations. On en reparle dans quelques instants. Meilleur de la musique à O101.5. Restez branchés.
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0: Vous êtes branchés au meilleur de la musique à au 101.5 et restez là parce que dans quelques instants, dans un peu plus de 10 minutes, c'est les hits avec Chuck Noel, avec entre autres du Aerosmith, mais aussi du One Republic, du Teddy Swims et beaucoup plus. Mais juste avant, on va parler du procès de Kevin DeBlois. Ça fait 7 semaines que le procès est commencé et là, le jury est sur le point de délibérer. Je vous rappelle que Kevin DeBlois est accusé de meurtre au deuxième degré de sa conjointe, Karine Bélanger, ainsi que d'outrage à un cadavre, d'incendie criminel également. Le juge Carl Thibault a commencé la lecture de ses directives aux 7 femmes et 5 hommes composant le jury. Je vous rappelle les faits. Karine Bélanger, 36 ans, a été vue pour la dernière fois le 24 septembre 2022 chez la mère de Kevin DeBlois à Sainte-Marie. Le lendemain, son corps a été retrouvé dans une camionnette incendiée à Saint-Bernard. DeBlois, qui a 24 ans à l'époque, a exercé son droit de ne pas témoigner. La preuve est principalement, circonstancielle. On parle de l'arme du crime, le lieu et le moment exact du décès qui n'ont pas pu être déterminés. Cependant, des verbalisations de DeBlois à sa mère ont été présentées. Il aurait dit, par exemple, « Elle est morte, je l'ai cachée, c'est un accident. » Dans une autre version, il dit « Maman, j'ai pas fait exprès, mais je l'ai tuée, puis après, je l'ai cachée. » Alors, c'est tout ça là qui va être délibéré par les jurys au courant des prochains jours. Et toujours selon la poursuite, le décès serait dû à un traumatisme abdominal suggérant un passage de projectiles d'armes à feu. La défense, tant qu'à elle, souligne les zones d'ombre et avance que la mort pourrait être naturelle due à une crise, un suicide ou une overdose. Les armes saisies, un couteau, un pistolet à air comprimé, n'auraient pas causé le décès de Madame Bélanger. Alors, le jury pourra commencer ses délibérations une fois les directives complétées par le juge, et ça, c'est attendu pour la journée de demain matin. Alors, beaucoup de choses depuis 7 semaines dans ce dossier-là. On a parlé des armes retrouvées, on a parlé des phrases que Kevin DeBlois aurait dit à sa mère. Ça fait 7 semaines que ça dure, mais là, on pourrait en arriver bientôt à une conclusion. Et je vous rappelle que Benjamin Aubert, journaliste pour le O101.5 et pour mabose.com, suit le procès depuis toutes ces semaines-là. Et c'est sûr que dès que la décision va être rendue, dès que le jury va être en délibération, on va vous tenir au courant au meilleur de la musique à O101.5. Donc, n'oubliez pas de visiter notre site de nouvelles, mabose.com. À venir au meilleur de la musique à O101.5, un gars qui sera du côté de Saint-Victor cet été, Philippe Tremblay. Mais tout d'abord, voici Vincent Vallière à O.
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0: Celui que vous venez tout juste d'entendre au meilleur de la musique à 11h05 sera du côté des festivités western de Saint-Victor. Philippe Tremblay, un spectacle à ne pas manquer. Ce qui est à ne pas manquer également, c'est les hits dans quelques instants au meilleur de la musique à 11h05. Run DMC, Aerosmith, One Republic, Teddy Swims, Alex Warren. Voulez-vous que je continue? Oui? OK, parfait. Coldplay, Pink, également Mumford & Sons, Family of the Year, Red Hot Chili Peppers, Shaboozy, House of Pain. Alors, ça va être un gros show en ce mercredi soir. L'avant-match parfait du CH. Go Habs, go! On va la chercher ce soir, je suis confiant. Ce soir, ça va ressembler au match numéro 1. Là, les gars, ils n'ont pas le choix de sortir fort. Gros Brésilien, on n'arrête pas de dire la résilience. Ben là, c'est... Faut le prouver à soi face aux Hurricanes de la Caroline. Moi, je dis victoire, là, genre 5-2. Là, genre, paf, Caulfield, le tour du chapeau. Et voilà, il est sur sa lancée. Bon, je suis peut-être trop optimiste, mais on verra ça demain.
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2: Bonne fin de journée, ici Benjamin Aubert. Voici vos actualités. Le conducteur impliqué dans l'accident mortel survenu en octobre dernier sur l'autoroute 73 à Scott tentait de récupérer un paquet de cigarettes au moment de la collision, selon le rapport du coroner. L'homme a dévié de sa voie dans une zone de travaux où la circulation se faisait à contresens et a percuté de plein fouet le véhicule de Camille Breton-Carrier, une jeune femme de 24 ans de Sainte-Marie. Le coroner conclut que les conditions routières et la signalisation n'étaient pas en cause. Le décès de la victime a été constaté à distance et 3 autres personnes ont été blessées dans l'accident impliquant 5 véhicules. 2 individus ont été arrêtés hier soir dans le secteur de Saint-Nicolas à Lévis après une tentative d'intrusion dans un véhicule. Le service de police de la ville de Lévis indique qu'un citoyen a contacté les autorités après avoir vu les suspects fouiller dans une voiture stationnée près d'un immeuble à logement. L'un d'eux est mineur. Les 2 personnes arrêtées pourraient faire face à des accusations d'intrusion de nuit, de port de déguisement dans un dessin criminel et de possession d'outils de cambriolage. Voilà, c'est ce qui complète. 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
4: Bon mercredi soir, bienvenue dans les hits. Mon nom est Chuck et on est ensemble pour la prochaine heure avec des numéros 1 des 30 dernières années. Et on se met dans l'ambiance pour le match canadien, match numéro 4 de leur série face aux Hurricanes à Caroline. Ils en ont besoin de la motivation et on va avoir de la grosse musique pour ça. I Ain't Worried, One Republic, ça va être là. The Door de Teddy Swims et doublé Aerosmith pour commencer. Crazy et juste avant la chanson avec Ron DMC. C'est Walk This Way sur le meilleur de la musique à haut.

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1: And for the weekend, Coldplay, ça a déjà 10 ans cette année, cette chanson-là, ça s'en vient dans les prochaines minutes dans les hits. On aura aussi du Pink. Et pour l'instant, le dernier gros hit d'Alex Warren, c'est Fever Dream sur le meilleur de la musique en haut.

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1: Match numéro 4 de la série du Canadien ce soir face aux Hurricanes de la Caroline. Et comme à chaque match à domicile au Centre Bell, on se demande qui va porter la flamme. Qui est l'ancien joueur du Canadien à avoir gagné la Coupe Stanley qui va donner le flambeau aux jeunes joueurs du Canadien? Pour l'instant, ça semble plus les intimider qu'autre chose. Mais on se pose la question quand même ce soir, ça va être qui? Il y a une chose qui est certaine, c'est que le prochain band, eux, ils ont le flambeau du banjo bien haut. Ils seront tête d'affiche au Festival Lasso cet été à Montréal. Et ils viennent de sortir un nouvel album qui est excellent. C'est Mumford & Sons qui s'en vient avec I Will Wait sur le meilleur de la musique à haut.
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On va être en plein dans l'ambiance d'un avant-match de hockey avec Jump Around, House of Pain s'en vient. Good News, Chabouzi pour l'instant sur le meilleur de la musique à haut. 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

0: 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C'est déjà tout pour les hits. On se retrouve demain 18h pour l'édition du jeudi. Il manque pas les 100 000 matins à partir de 6h demain matin pour bien commencer ta journée. Je m'avais regardé le match du Canadien. Match numéro 4. Go Habs go! Et en espérant que la Caroline soit pas trop sweet. Touching hands. Reaching out. Go Habs go! Mon nom est Chuck et je te souhaite un très beau mercredi soir. Goodbye!
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5: Bonne fin de journée. Ici Benjamin Aubert. Voici vos actualités. Le conducteur impliqué dans l'accident mortel survenu en octobre dernier sur l'autoroute 73 à Scott tentait de récupérer un paquet de cigarettes au moment de la collision, selon le rapport du coroner. L'homme a dévié de sa voie dans une zone de travaux où la circulation se faisait à contresens et a percuté de plein fouet le véhicule de Camille Breton-Carrier, une jeune femme de 24 ans de Sainte-Marie. Le coroner conclut que les conditions routières et la signalisation n'étaient pas en cause. Le décès de la victime a été constaté à distance et 3 autres personnes ont été blessées dans l'accident impliquant 5 véhicules. 2 individus ont été arrêtés hier soir dans le secteur de Saint-Nicolas à Lévis après une tentative d'intrusion dans un véhicule. Le service de police de la ville de Lévis indique qu'un citoyen a contacté les autorités après avoir vu les suspects fouiller dans une voiture stationnée près d'un immeuble à logement. L'un d'eux est mineur. Les 2 personnes arrêtées pourraient faire face à des accusations d'intrusion de nuit, de port de déguisement dans un dessin criminel et de possession d'outils de cambriolage. Voilà, c'est ce qui complète. 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
2: Ce sera la victoire des Canadiens. Pour les Canadiens, le 23e de l'histoire. Et ils battent un record du sport professionnel. Ils battent le record des Yankees de New York.

On est le mercredi 27 mai 2026. Merci d'être là, bien branché à votre radio en bourse pour passer la soirée en notre compagnie. Je m'appelle Mathieu Guimond avec ben des affaires pour vous ce soir. Petit coup d'œil à ce qui retient l'attention dans l'actualité. J'ai des belles économies à vous faire faire ce soir. Aussi, on va parler d'une activité qui s'en vient très, très bientôt dans la région. Et c'est le fun également de vous savoir à l'écoute. Ben, ça se peut que vous êtes pas 100% focus, un peu comme celui qui vous parle, parce que on va regarder un peu ce qui se passe au Centre Bell avec, bien évidemment, le match numéro 4 de la série Canadien Hurricanes ce soir. Je veux saluer toute la gang de chez JD Performance à Sainte-Marie qui sont bien branchés, fidèles au poste à votre radio. Vous autres, vous nous écoutez de quel endroit ce soir, que vous soyez sur la route, à la maison ou encore au travail? C'est quoi vos prédictions pour le match de ce soir? Et pourquoi pas, via nos réseaux sociaux, via notre site web, vous pouvez nous appeler, nous texter. Je suis curieux de vous lire et de vous entendre là-dessus ce soir.

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présent. C'est une belle activité à mettre à votre agenda à Scott le 7 juin prochain. Une activité d'initiation à la pêche. C'est dans le cadre du programme Pêche en herbe de la Fondation de la Fonde du Québec où la municipalité va permettre à 100 jeunes de la région de participer à une journée d'initiation à la pêche. Hey, c'est comme ça qu'on forme la relève, hein, avec au programme des activités pour découvrir les poissons, les techniques de pêche, la sécurité sur les plans d'eau, toujours très important, comment bien respecter l'environnement, histoire de transmettre la passion de la pêche à une nouvelle génération, puis tu sais, de les partir du bon pied. Et c'est pas juste une activité qui va être amusante. Les jeunes de 6 à 17 ans qui vont participer vont recevoir un certificat officiel. Dans le fond, c'est leur permis de pêche jusqu'à l'âge de 18 ans. C'est bien le fun, ça. Et le programme existe depuis plus de 25 ans et a déjà initié près de 390 000 jeunes partout au Québec. Peut-être que vous en faites partie. Alors, c'est une belle activité du côté de Scott le 7 juin prochain. L'initiation à la pêche pour former une nouvelle génération de pêcheurs dans la région.

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7: Voici vos nouvelles, Arsenal Média. Le conducteur impliqué dans l'accident mortel survenu en octobre dernier sur l'autoroute 73 à Scott tentait de récupérer un paquet de cigarettes au moment de la collision, selon le rapport du coroner. L'homme a dévié de sa voie dans une zone de travaux où la circulation se faisait à contresens et a percuté de plein fouet le véhicule de Camille Breton-Carrier, une jeune femme de 24 ans de Sainte-Marie. Le coroner conclut que les conditions routières et la signalisation n'étaient pas en cause. Trois autres personnes ont été blessées dans l'accident qui a impliqué 5 véhicules. Deux individus ont été arrêtés mardi soir dans le secteur de Saint-Nicolas, à Lévis, après une tentative d'intrusion dans un véhicule. Les policiers indiquent qu'un citoyen a contacté les autorités après avoir vu les suspects fouiller dans une voiture stationnée près d'un immeuble à logement. Les deux personnes arrêtées, dont un mineur, pourraient faire face à des accusations d'intrusion de nuit, de port de déguisement dans un dessin criminel et de possession d'outils de cambriolage. Les producteurs et productrices acéricoles du Québec ont connu une saison record avec une récolte de 229,5 millions de livres de sirop d'érable. Les producteurs acéricoles de la province préviennent toutefois que plusieurs enjeux menacent l'avenir de la filière, notamment la protection des érablières en forêt publique et la hausse des coûts de production. Finalement, côté météo en Beauce, c'est partiellement nuageux avec 40 % de probabilité d'averse et le minimum est de 8 degrés. Demain, ce sera généralement nuageux avec 60 % de probabilité d'averse et le maximum sera de 14 degrés.